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1: Bonjour à toutes et tous. Et d'abord, la très longue journée de festivités pour les joueurs du PSG. Ils ont célébré leur deuxième titre de Ligue des Champions hier avec leurs supporters sur le Champ de Mars, à l'Elysée, aux côtés d'Emmanuel Macron et enfin dans la soirée au Parc des Princes. Les champions acclamés dans leur stade avec d'anciens joueurs parisiens et plusieurs stars de la musique. Dans l'actu également, un homme de 41 ans en garde à vue dans le Gers. Il a été arrêté samedi après la disparition la veille de Liana, 11 ans, à Fleurance. La procureure d'Auge précise qu'une enquête pour enlèvement et séquestration de mineurs est ouverte. Une battue a été organisée hier après-midi et une centaine de gendarmes étaient mobilisés ce week-end pour localiser la jeune fille, toujours introuvable. C'est une proposition de loi qui fait suite au scandale de l'affaire Betaram. L'examen du texte visant à protéger les enfants et lutter contre les violences en milieu scolaire arrive aujourd'hui à l'Assemblée. Il fait suite à la commission d'enquête parlementaire et doit permettre que la parole des enfants victimes soit mieux entendue. C'est devenu un rendez-vous annuel au château de Versailles. Le sommet Choose France, qui rassemble plus de 200 chefs d'entreprise, a lieu ce lundi et ce sera le dernier du chef de l'État. Déjà, SoftBank, l'entreprise japonaise de nouvelles technologies, a annoncé hier un investissement de 75 milliards d'euros en France. Les résultats du premier tour de la présidentielle en Colombie, avec en tête des votes le candidat de la droite radicale, Abelardo de Estrella, un avocat milliardaire admirateur de Donald Trump qui remporte plus de 43% des voix. Il devance le candidat de la gauche, Ivan Cepeda, autour de 41%. Le second tour aura lieu dans 3 semaines. Enfin, à Roland-Garros, la suite des 8e de finale. Les nouvelles victoires pour le jeune Brésilien João Fonseca. Après avoir éliminé Novak Djokovic, il a sorti Casper Ruud hier soir en 4-7. Aujourd'hui, on suivra la dernière Française encore en lice pour cette deuxième semaine du tournoi, Diane Paris. Elle jouera sur le central à la mi-journée en 8e de finale face à la Polonaise issue des qualifications, Maya Walinska. Bon début de journée.
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1: Deux équipes lotoises vont porter haut les couleurs du territoire au final des championnats de France d'échecs, le collège Gambetta et l'école Pierre Ségala de Cahors, qui se sont brillamment qualifiés au terme d'une saison remarquable. Olivier Jaguenot, responsable du club échecs du collège, et Lysia Poissonnier, capitaine de l'équipe du collège Gambetta.
2: C'est une fierté parce que c'est la récompense d'un travail de plusieurs années en réalité de la part de la fédération d'échecs et de ces écoles. Pierre Ségala s'était déjà qualifié une ou deux fois pour les nationaux.
3: Elle s'était qualifiée deux fois, je dirais.
2: Voilà. Moi, j'avais remonté le club échec à la demande de l'école Pierre Ségala. J'ai dû faire intervenir donc un coach professionnel. Ça fait 3 ans qu'on les entraîne pour ça. Et on n'était pas favoris pour le collège. On avait une bonne équipe, on le savait. Mais en face, il y avait de bonnes équipes aussi qui trustent les premières places depuis plusieurs années dans l'académique. Et on les a battus haut la main puisqu'on a gagné tous nos matchs. Oui, c'est une grande fierté et puis c'est une nouvelle aventure, les France. On a plusieurs joueurs expérimentés qui ont déjà fait des grands tournois, donc j'espère que ça va bien se passer.
1: Mais est-ce que cette double qualification, en fait, est aussi le signe que les échecs se développent fortement aujourd'hui dans le Lot ?
2: Oui, mais ça, c'est la politique du comité d'échecs du Lot qui forme tous les ans énormément d'élèves en allant dans les écoles. Je crois que Vincent, le coach et directeur du comité, disait 10 000 élèves par an qui sont formés.
3: Beaucoup, oui. Ça se voit notamment au niveau des tournois scolaires. Il y a un tournoi scolaire qui est organisé chaque année et là, c'est des centaines d'écoliers qui se regroupent pour jouer aux échecs. Ça, c'est des moments incroyables parce que tu vois toute la progression du Lot, puis tu vois plein de petits jeunes commencer. Ça, c'est vraiment des beaux souvenirs.
1: Après avoir décroché leur titre académique lors du tournoi de Prayssac, les jeunes joueurs du collège Gambetta et de l'école Pierre Ségala de Cahors dans le Lot participeront donc à la finale nationale d'échecs qui se déroulera à Bixheim, près de Strasbourg, du 12 au 14 juin prochain.

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1: Une maison quasi autonome en énergie, c'est l'intitulé du prochain atelier de la société coopérative d'intérêt collectif Enercoa. Un atelier et son animateur que nous présente Odile Proust, membre du comité de direction, membre du comité Réduire ses consommations d'énergie.
2: Ce comité, il a tout simplement vocation à aider les habitants du territoire à voir toutes les sources d'économie d'énergie, en particulier dans l'habitat. C'est-à-dire à la fois l'énergie qu'on économise, c'est celle qu'on n'utilise pas. Et puis, c'est aussi

0: comment on va utiliser la lumière et la chaleur du soleil à certains endroits et s'en protéger à d'autres. Donc ça, c'est un aspect important. Et puis, dans cet atelier, il y aura également l'aspect comment on choisit un chauffage. Que ça se pose dans la rénovation, où là, aujourd'hui, on est dans la situation où, par exemple, on doit penser à enlever les chaudières à fioul. Et ben, la solution n'est pas si évidente. Et donc, quelle solution on a ? Donc, l'idée de cet atelier, c'est de montrer un peu les différentes solutions. Et puis, pour les constructions neuves, là, je disais aussi, c'est encore plus simple de « on part de rien ». Quel chauffage choisir. Et donc, on s'appuiera notamment sur un exemple de combinaison de chauffage qui utilise le soleil et le bois.
1: Cet atelier, une maison quasi autonome en énergie, se tiendra ce jeudi à 17h à Villefranche de Rouergue. Une participation sera demandée. Inscription nécessaire sur le site enercoa.fr.
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0: 7h, bonjour et bienvenue à tout le monde et bon réveil sur CFM Radio. C'est Jérôme pour vous accompagner tout ce matin.
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0: C'est Elsa Ruo tout de suite pour un condensé de l'actu en 2 minutes. Bonjour Elsa.
2: Bonjour à tous. L'inquiétude grandit dans le Gers. Cela fait 3 jours que Liana est introuvable. La jeune fille de 11 ans est portée disparue depuis sa sortie du collège vendredi après-midi à Fleurance. Un homme suspecté de l'avoir prise en voiture a été interpellé ce week-end. Sa garde à vue a été prolongée hier. Âgé de 41 ans, il serait le père d'une amie de Liana. Nous sommes le 1er juin et plusieurs changements sont à signaler, notamment une revalorisation du SMIC, plus 2,41% pour le salaire minimum. Le prix de référence du gaz, lui, est en baisse de près de 5%. Enfin, les aides de l'État pour l'achat de véhicules électriques sont renforcées à partir d'aujourd'hui pour les artisans et les professionnels. Nouveau signe du réchauffement des relations entre la France et l'Algérie. Le ministre de l'Intérieur algérien est attendu à Paris aujourd'hui, reçu pour une visite de travail avec son homologue Laurent Nunez. Lui-même s'était rendu à Alger mi-février, suivi mi-mai du ministre de la Justice Gérald Darmanin. La situation de Christophe Glaise, le journaliste français détenu dans le pays depuis presque un an, avait alors été évoquée. Rien ne justifie l'escalade majeure en cours au sud Liban. Déclaration d'Emmanuel Macron qui a échangé hier avec plusieurs dirigeants du Moyen-Orient alors qu'Israël a mené de nombreuses frappes au sud du pays, assurant viser des infrastructures du Hezbollah. La France a demandé une réunion d'urgence du Conseil de sécurité des Nations Unies. Elle aura lieu cet après-midi. Emmanuel Macron qui a aussi reçu hier à l'Élysée les joueurs du PSG, tout juste sacré en Ligue des Champions. Journée de communion pour les Parisiens qui s'est terminée au Parc des Princes avec plus de 45 000 supporters. Et les Français du PSG vont devoir se reposer car ils sont attendus dès demain à Clairefontaine pour préparer la Coupe du Monde. Enfin, en rugby, le Racing frappe fort avec une victoire 41-13 à Clermont hier soir en clôture de l'avant-dernière journée de Top 14. Un peu plus tôt, l'UBB s'est incliné 27-22 à Toulon. Au classement, avant la dernière journée, Toulouse reste leader devant Montpellier et le Stade français à égalité. Et c'est la fin de ce flash. Bonne journée.
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Mystical Magical Benson Boone. Il est 7h05. 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Christophe Maé et Francis Cabrel, c'est tout de suite La Boutique des Rêves. À l'abri des

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1: Il est 7h08 et on va dans le Tarn-et-Garonne d'ici quelques minutes avec le coup de projecteur de CFM Montauban pour un focus sur l'actu locale. Et puis d'ici là, côté son, sorti Seconds to Mars, Meghan Trainor aussi dans un instant, Made You Look. Et puis je vous parlerai aussi très vite de la météo sur tous vos départements aujourd'hui.
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1: Il va falloir profiter du soleil aujourd'hui sur vos départements avant le retour de la pluie dès demain. De belles éclaircies au programme, donc jusqu'en fin de journée, des températures un peu plus vivables que la semaine dernière. Au thermomètre ce matin, 22 à Cahors et à Cajar, 21 à Aquelus et Moissac, 22 à Cagnac-les-Mines ce matin, 18 à Nage, 20 pour Rodez et 22 à Villefranche-de-Rouergue. Cet après-midi, on attend jusqu'à 27 à Figeac et Catus, 27 toujours à La Bastide-de-Pène et Montauban, 28 à Monestier, 24 du côté de la Cône, 28 cet après-midi à Saint-Affrique et Toulon-Jac. Et puis, on peut souhaiter une bonne fête au Justin aujourd'hui, en ce lundi 1er juin. Tous les matins, on fait un focus sur l'actu locale, sur vos départements. Ce sera le coup de projecteur de CFM Montauban dans un instant.

0: Seasons de sortie Seconds to Mars. Il est 7h16. On se retrouvera très vite pour parler des sorties culturelles qu'il y a à faire près de chez vous. Ce sera dans quelques minutes. Et puis, je vous fais un petit teasing aussi. Il y a des directs à retrouver cette semaine sur CFM Radio. Ce sera mercredi de 10h à 19h depuis le parvis de la salle Eurythmie à Montauban. CFM Montauban nous fera vivre l'événement des rimes urbaines, comme son nom l'indique, autour de la culture urbaine. Et puis, jeudi, cette fois, ce sera en direct du parc du Trait à Montauban pour la journée L'air terrestre éducative de Montauban. Une restitution du travail des écoles, collèges et lycées autour notamment d'un inventaire de la biodiversité. Il y aura aussi bien sûr de nombreux ateliers autour de la nature. Ce sera à suivre jeudi après-midi sur tout le réseau CFM Radio de 13h à 16h. Dans un instant, c'est Zazie, peu importe. Là tout de suite, on retrouve l'actu locale avec la rédaction de CFM Montauban.
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2: Les aires terrestres éducatives ont permis à 150 enfants et adolescents de s'intéresser à la préservation environnementale. Ce jeudi, au parc du Trait de Montauban, l'ensemble des participants animeront des ateliers et des démonstrations pour concrétiser ces mois d'études et d'observation. CFM sera sur place toute l'après-midi, un partenariat rendu possible grâce à la Banque Populaire, représentée aujourd'hui par sa secrétaire générale Valérie Bérangier.
3: On relaie cet événement parce qu'il nous parle. En fait, il rassemble des jeunes, des enseignants, des acteurs du territoire et correspond, il illustre notre engagement en matière de préservation de l'environnement. Nous avons un dispositif qui commence au niveau des banques populaires qui s'appelle Agir pour l'eau, dans lequel nous visons à soutenir des initiatives locales pour préserver la qualité de l'eau et préserver aussi la biodiversité aquatique. Ça fait sens chez nous. Et la deuxième chose, ça c'est quelque chose que nous partageons avec la CASDEN Banque Populaire, c'est nous sommes très attachés aux valeurs de transmission de savoir et de préparation des générations futures. Et donc là, les enfants sont acteurs, les enfants et les un peu moins enfants, les adolescents sont acteurs d'un projet concret et tout passe par l'éducation. On fait beaucoup de sensibilisation, on fait de l'information auprès des chefs d'entreprise puisque nous sommes une banque et donc il s'agit d'accompagner nos clients. Beaucoup sont sociétaires, nous sommes une banque coopérative et locale dans les transitions énergétiques et environnementales qui arrivent, que ça soit en matière d'eau mais que ça soit également en matière d'énergie. Il faut s'adapter, il faut adapter l'activité et nous soutenons aussi beaucoup d'associations sur notre territoire, sur nos 8 départements, dans des domaines comme le sport, la culture, les sujets sociétaux. C'est notre façon d'agir de façon très concrète sur les territoires.
2: La concrétisation du projet des aires terrestres éducatives est à suivre en direct sur l'antenne de CFM Montauban le 4 juin à partir de 13h.
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News Panic Station, il est 7h25, les températures baissent un petit peu en ce début de semaine, hein, voilà, comparé à la canicule de la semaine dernière. Ça tombe bien, ça va peut-être vous motiver pour sortir un petit peu plus, et on va voir justement tout de suite les événements, les activités à pas rater près de chez vous. On commence avec les Tarnivores en fête. C'est à Albi le samedi 6 juin, place La Pérouse. Une journée festive autour des produits locaux tarnés. Au programme à 9h, l'ouverture du marché. Puis de 10h à midi et de 14h à 16h, des ateliers cuisine pour les enfants avec les Logis du Tarn. Ça peut être au concert aussi au programme et toute la journée. Des animations gratuites, des jeux en bois et châteaux gonflables. Et bien sûr, la restauration sur place. Un événement organisé par Saveurs du Tarn. Dans le cadre du Media Tour ce mercredi à Varin dans le Tarn-et-Garonne, c'est le concert de Barda, du punch, folk et western badass. Un musicien, une guitare posée à plat, des harmonicas, un tambourin au pied, un kick au poing et une énergie folle. C'est gratuit, hein, c'est ce mercredi à 20h à la médiathèque de Varin. Et puis du côté de Cahors, une conférence demain soir intitulée « Résilience alimentaire et enjeux de sécurité ». Elle sera présentée par Stéphane Linou, consultant et spécialiste du rapport essentiel entre l'alimentation et la sécurité. C'est à l'espace congrès Clément Marot ce mardi à 20h. Voilà pour cette rubrique culturelle. Pour l'instant, on y revient dans une heure sur CFM Radio. C'est Fishback, là tout de suite, Masque d'or.

0: Heat Waves de Glass Animals se calme un petit peu les vagues de chaleur. Justement, ce début de semaine, on va respirer un petit peu plus, mais il va pas faire froid non plus. On va voir ça en détail, la météo de vos départements d'ici quelques minutes. Et puis aussi, je vous retrouverai pour l'actu locale dans quelques instants avec le coup de projecteur de CFM Lacaune. On va parler de la Muratèze. Le parcours du Muratrail a été rallongé cette année avec deux épreuves de 8 et 25 km. Se tiendra donc en parallèle de la cyclosportive la Muratèze ce dimanche 7 juin. À Murat, de nombreux parcours de trail et de courses cyclistes qu'il a fallu préparer et tester depuis des mois pour Jean-Luc Scanapieco, organisateur de l'événement. On le retrouvera dans le coup de projecteur ce matin. Et puis d'ici là, à côté son, Tom Walker, et dans un instant, c'est Gauvin Serre, Silence Radio.
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1: Les éclaircies tout au long de la journée, c'est ce qui est prévu en ce lundi 1er juin sur le nord-ouest de l'Occitanie. On attend une légère hausse du mercure dans l'après-midi. Au thermomètre ce matin, 21 à Quissac et l'Albinc, 22 à Cossette et Montèche, 20 à Brassac et 22 à Vaour, 22 aussi ce matin à Saint-Rémy et 20 à Luc-la-Primaube. Cet après-midi, il fera jusqu'à 27 à Saint-Cyr-la-Paupie, à Puy-l'Évêque, 27 toujours à Castelsarrasin et La Guépie, 24 à Vaour et à La Salvota-sur-Agoute, 26 à La Fouillade et 24 à Aunay-le-Château. Et puis, sachez qu'aujourd'hui, on célèbre la journée mondiale des parents en ce lundi 1er juin. Dans un instant, dans le coup de projecteur de CFM Lacaune, on parle de la cyclosportive La Muratès ce dimanche 7 juin avec un focus sur la préparation du parcours et aussi le Murat Trail, une épreuve qui se déroule en parallèle.

0: Burn de Tom Walker, il est 7h46. The Ali Brothers, ça arrive très vite avec This Old Heart of Mine. Et puis là tout de suite, un focus sur l'actu locale et on va parler de courses cyclo, mais aussi de trail tout de suite dans le coup de projecteur de CFM La Côte.
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0: À l'occasion de la cyclo-sportive de Zesso, la Muratese, ce dimanche 7 juin, il y aura aussi une épreuve de trail de parcours cette année pour différents niveaux et quelques kilomètres en plus aux alentours de Murat-sur-Vèbre. Jean-Luc Scanapieco, organisateur de l'événement, prépare et teste depuis des mois ces épreuves trail et cyclo.
2: Alors il y a deux parcours qui sont au challenge régional du parc naturel du Haut-Languedoc. Il y en a un qui fait 25 kilomètres, l'autre 8 kilomètres. Celui de 8 kilomètres fait une petite boucle sur Féline, le Cosse et puis autour de Murat-sur-Vèbre. Celui de 25 va amener les concurrents sur les hauteurs au-dessus de Féline et aussi sur les hauteurs au-dessus de Murat, dans le bois de la Loze. Il y a des endroits où ça va quand même piquer dans les jambes. L'an dernier, on était à 16 et le parcours était trop court pour certaines, donc... On a suivi la demande des athlètes. On est à 25 km cette année. L'année dernière, l'événement a eu lieu, si mes souvenirs sont bons, le 7 et le 8 juin. À partir du 9, j'ai travaillé sur les parcours à 2026. Je les ai testés durant l'été 2025 et on les a présentés en septembre à la mairie de Murat. Et par la suite, je suis venu les peaufiner à plusieurs reprises, les modifier parce qu'il y avait des endroits où on ne pouvait pas passer. Donc c'est un travail. Quasiment de 10 mois facile avant l'événement. Il y a toute la sécurité à étudier et à mettre en place sur les parcours, savoir à quel endroit on va mettre les ravitaillements, réfléchir en tant que concurrent parce que à quel endroit on a le plus soif, voilà, ou faim, réfléchir en termes de sécurité, à quel endroit peuvent intervenir les secours, si là ils peuvent pas venir, comment on peut faire, voilà. Il y a beaucoup de choses à penser, oui. Avec une vérification obligatoire des parcours la veille de la course.
0: Et des animations pour les enfants sont aussi prévues toute la journée à Murat. Pour toute info sur l'événement, c'est sur la page Facebook de Zesso, la Muratèse.
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The Liminianas, c'est Bobby Gillespie, Prisoner of Beauty. Il est 7h55 et je vous le rappelle, cette semaine, à partir de mercredi, il y aura des directs à retrouver sur CFM Radio, sur l'ensemble du réseau. Ce sera mercredi, notamment de 10h à 19h, depuis le parvis de la salle Eurythmie à Montauban. L'équipe de CFM Montauban nous fera vivre l'événement des rimes urbaines, comme son nom l'indique, autour de la culture urbaine. 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Une restitution du travail des écoles, collèges, lycées autour notamment d'un inventaire de la biodiversité. Et puis on attendra bien sûr aussi de nombreux ateliers autour de la nature. 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Donc jeudi après-midi de 13h à 16h cette fois. Voilà pour ces directs de cette semaine. D'ici quelques instants, on va retrouver vos infos à 8h. Je vous rappellerai aussi les places qu'il y a à gagner ce matin sur CFM Radio. À tout de suite, c'est Vernis Rouge et Mathieu, je te laisserai pas partir.

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0: roue, ça réveille bien ça ce matin. C'était Rise Against Bricks. Et les 8h, c'est toujours Jérôme avec vous ce matin jusqu'à 10h. Et là tout de suite, on retrouve l'essentiel de l'actu.
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0: Elsa Ruot, tout de suite pour le Flash Info. Bonjour.
2: Bonjour à toutes et tous. Un pétrolier en provenance de Russie stoppé par la France. Emmanuel Macron annonce sur X ce matin qu'un nouveau pétrolier sous sanctions internationales a été arraisonné par la Marine nationale. C'était hier matin dans l'Atlantique en haute mer, précise le chef de l'État, qui ajoute qu'il est inacceptable que des bateaux contournent les sanctions internationales et financent la guerre que mène la Russie contre l'Ukraine. Regain de tension entre l'Iran et les États-Unis. Les gardiens de la Révolution assurent avoir visé une base utilisée par l'armée américaine sans préciser où elle se trouve. Et de son côté, le commandement américain pour le Moyen-Orient indique avoir ciblé des sites iraniens ce week-end en réponse à des actions agressives de l'Iran, notamment la destruction d'un drone américain au-dessus des eaux internationales. Une réunion d'urgence de l'ONU cet après-midi. Le Conseil de sécurité se réunit sur demande de la France après l'escalade du conflit au sud du Liban. Malgré le cessez-le-feu, Israël a mené des frappes intensives ce week-end et s'est notamment emparé de la forteresse médiévale de Beaufort. Dans le reste de l'actu, une collégienne introuvable depuis vendredi dans le Gers et d'importants moyens mobilisés ce week-end pour tenter de la retrouver. Un homme a été arrêté samedi. Sa garde à vue a été prolongée hier et c'est désormais la section de recherche de Toulouse qui est en charge de l'enquête. On n'en sait plus sur le nouveau congé de naissance. Le décret a été publié hier au journal officiel et les parents pourront en bénéficier dans un mois, dès le 1er juillet. Ce congé indemnisé d'un ou de deux mois peut être pris simultanément ou en alternance avec l'autre parent. Enfin, à Roland-Garros, tous les espoirs français reposent maintenant sur les épaules de Diane Paris. La dernière représentante tricolore jouera sur le central à la mi-journée pour une place en quart de finale. C'est face à la Polonaise issue des qualifications, Maya Walinska. Notez aussi hier soir la qualification de Joao Fonseca. Après avoir éliminé Novak Djokovic au tour précédent, le jeune Brésilien de 19 ans a sorti Casper Ruud en 4-7. Et c'est la fin de cette édition. Très bonne matinée à notre écoute.
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Si je savais d'Olympe, il est 8h05, vous ne pourrez pas dire tout à l'heure que vous ne savez pas. 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C'est Jeanne Chéral tout de suite. Jean.

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1: Il est 8h09 et d'ici quelques minutes, on va retrouver Gilles de CFM Cahors pour parler d'échecs. La finale des championnats de France d'échecs pour le collège Gambetta et l'école Pierre Ségala de Cahors dans le Lot. Deux équipes lotoises vont défendre les couleurs du Lot les 12 et 14 juin à Bischheim, près de Strasbourg. On en saura plus donc ce matin avec le projecteur de Gilles. Juste avant, moi, je vous parlerai de la couleur du ciel aujourd'hui sur tous vos départements. Et puis c'est Ziad Al-Saman dans un court instant. Wake up!
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1: Un beau ciel bleu aujourd'hui sur l'ensemble de vos départements et seulement quelques nuages discrets. Il fera toujours plutôt chaud pour ce début de mois de juin. Pour les températures ce matin, 22 à Saint-Céré et Pradines, 21 à Saint-Progé-la-Française, 22 pour Cordes-sur-Ciel et 20 à Vianne, 22 à Espalion ce matin et à Martiel. Cet après-midi, ce sera jusqu'à 27 à Montcuq et 25 à la Bastide-Murat, 26 à Montclar de Quercy et 28 pour Saint-Antonin, 28 aussi du côté de Carmaux et 23 à Murat-sur-Vèbre, 24 à Lessac et 26 cet après-midi à Malville. Et puis n'hésitez pas, si vous en connaissez, à souhaiter une bonne fête au Justin aujourd'hui en ce lundi 1er juin. Dans quelques minutes, un point sur la finale nationale d'échecs où le Lot est au rendez-vous. C'est dans le coup de projecteur de CFM Cahors avec Gilles ce matin.

0: Clara Luciani, le reste, il est 8h19 et on écoutera The All American Rejects dans quelques instants avec King Kong. Et là tout de suite, on va parler de tournoi d'échecs avec Gilles pour CFM KO.
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2: Deux équipes lotoises vont porter haut les couleurs du territoire aux finales des championnats de France d'échecs, le Collège Gambetta et l'école Pierre Ségala de Cahors, qui se sont brillamment qualifiés au terme d'une saison remarquable. Olivier Jaguenot, responsable du club échecs du Collège, et Lisea Poissonnier, capitaine de l'équipe du Collège Gambetta.
3: C'est une fierté parce que c'est la récompense d'un travail de plusieurs années en réalité de la part de la Fédération d'échecs et de ces écoles. Pierre Ségala s'était déjà qualifié une ou deux fois pour les nationaux.
4: C'était qualifié deux fois.
3: Moi, j'avais remonté le club échec à la demande de l'école Pierre Ségala. J'ai dû faire intervenir donc un coach professionnel. Ça fait 3 ans qu'on les entraîne pour ça. Et on n'était pas favoris pour le collège. On avait une bonne équipe, on le savait. Mais en face, il y avait deux bonnes équipes aussi qui trustent les premières places depuis plusieurs années dans l'académique. Et on les a battus haut la main puisqu'on a gagné tous nos matchs. Oui, c'est une grande fierté et puis c'est une nouvelle aventure, les France. On a plusieurs joueurs expérimentés qui ont déjà fait des grands tournois, donc j'espère que ça va bien se passer.
2: Mais est-ce que cette double qualification, en fait, est aussi le signe que les échecs se développent fortement aujourd'hui dans le Lot ?
3: Oui, mais ça, c'est la politique du comité d'échecs du Lot qui forme tous les ans énormément d'élèves en allant dans les écoles. Je crois que Vincent, le coach et directeur du comité, disait 10 000 élèves par an qui sont formés.
4: Beaucoup, oui. Et ça se voit notamment au niveau des tournois scolaires. Il y a un tournoi scolaire qui est organisé chaque année et là, c'est des centaines d'écoliers qui se regroupent pour jouer aux échecs. Ça, c'est des moments incroyables parce que tu vois toute la progression du Lot, puis tu vois plein de petits jeunes commencer. Ça, c'est vraiment des beaux souvenirs.
2: Après avoir décroché leur titre académique lors du tournoi de Prayssac, les jeunes joueurs du collège Gambetta et de l'école Pierre Ségala de Cahors dans le Lot participeront donc à la finale nationale d'échecs qui se déroulera à Bixheim, près de Strasbourg, du 12 au 14 juin prochain.

Il est bientôt 8h25, très bonne matinée à vous sur CFM Radio. C'est toujours avec Jérôme, on va bouger un petit peu tout de suite. On va faire un petit tour sur vos départements, voir les sorties à ne pas rater près de chez vous. On commence avec du théâtre ce samedi 6 juin à la salle L'Octave à La Cône dans le Tarn avec Le Faiseur, une adaptation de Balzac par la compagnie Les Santons, une comédie truculente sur les affres du capitalisme représentant avec Malice les liens inextricables entre créanciers et endettés. C'est à partir de 21h ce samedi à La Cône. À Honnay-le-Château dans l'Aveyron, c'est l'exposition Monde perdu qui se tient jusqu'au 4 juin. Une expo photographique dans laquelle Dylan Olivier nous invite à plonger au cœur du monde sauvage. Loin des regards humains, il capte la beauté brute, la force tranquille et parfois la fragilité des animaux dans leur habitat naturel. C'est à voir donc à la MJC d'Honnay-le-Château. Et puis à voir à Montauban l'expo Lucien Cadenne, peintre de l'intime, témoin de l'histoire. Lucien Cadenne est une figure représentative au XXe siècle de l'école dite de Montauban. Il incarne à la fois la sensibilité artistique et l'ancrage territorial. Le peintre s'inscrit dans une tradition picturale attachée aux paysages, aux scènes de la vie quotidienne. L'expo propose de retracer son parcours. Elle est à voir jusqu'au 25 juillet à l'ancien collège de Montauban. On reparlera de ses sorties culturelles dans une heure environ sur CFM. The Killers tout de suite, Mr. Brightside.

0: Lisbonne en loup pour l'homme, 8h37. 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À partir de mon signal, c'est dans quelques dizaines de minutes. Donc à partir de maintenant, restez bien attentifs, restez avec nous sur CFM. Lewis Capaldi, là c'est tout de suite Stay Love.
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0: Il est 8h41, très très bonne matinée avec nous sur l'ensemble de nos antennes de CFM Radio et toujours avec Jérôme pour vous accompagner. Je vous retrouve très vite pour faire un point sur la météo de tous vos départements aujourd'hui et voir un petit peu comment se portent les températures. On respire peut-être un petit peu plus hein, quand même en ce début de semaine. C'est Louisa aussi côté son dans un très court instant avec Jetlag.
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1: Il va falloir profiter du soleil aujourd'hui sur vos départements avant le retour de la pluie demain. De belles éclaircies au programme jusqu'en fin de journée en ce lundi. Des températures un peu plus vivables que la semaine dernière. Au thermomètre tout de même ce matin, 22 à Cahors et à Cajar, 21 à Quélus et Moissac, 22 à Cagnac-les-Mines et 18 à Nage, 20 à Rodez et 22 à Villefranche-de-Rouergue. Cet après-midi, on attend jusqu'à 27 à Figeac et Catus, à la Bastide-de-Pène aussi, à Montauban, 28 du côté de Monestier, 24 à La Cône, 28 à Saint-Affrique et à Toulon-Jacques cet après-midi. Et puis n'hésitez pas aujourd'hui à fêter une bonne fête au Justin en ce lundi 1er juin. On retrouve très vite l'actu locale, c'est du côté du Tarn-et-Garonne dans un instant avec le coup de projecteur de CFM Montauban.

0: The Police, bien sûr, sur CFM à l'instant. Il est 8h51, vos infos, vous les retrouvez d'ici quelques minutes à 9h et juste après aussi. N'oubliez pas, vous avez des places de ciné à remporter sur CFM Radio. Doechi, ça arrive très vite avec Anxiety. Et tout de suite, on retrouve l'actu locale avec la rédaction de CFM Montauban.
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2: Les aires terrestres éducatives ont permis à 150 enfants et adolescents de s'intéresser à la préservation environnementale. Ce jeudi, au parc du Trail de Montauban, l'ensemble des participants animeront des ateliers et des démonstrations pour concrétiser ces mois d'études et d'observations. CFM sera sur place toute l'après-midi, un partenariat rendu possible grâce à la Banque Populaire, représentée aujourd'hui par sa secrétaire générale Valérie Bérangier.
3: On relaie cet événement parce qu'il nous parle. En fait, il rassemble des jeunes, des enseignants, des acteurs du territoire et il correspond, il illustre notre engagement en matière de préservation de l'environnement. Nous avons un dispositif qui commence au niveau des banques populaires qui s'appelle Agir pour l'eau, dans lequel nous visons à soutenir des initiatives locales pour préserver la qualité de l'eau et préserver aussi la biodiversité aquatique. Ça fait sens chez nous. Et la deuxième chose, ça c'est quelque chose que nous partageons avec la Casden Banque Populaire, c'est nous sommes très attachés aux valeurs de transmission de savoir et de préparation des générations futures. Et donc là, les enfants sont acteurs, les enfants et les un peu moins enfants, les adolescents sont acteurs d'un projet concret et tout passe par l'éducation. On fait beaucoup de sensibilisation, on fait de l'information auprès des chefs d'entreprise hein, puisque nous sommes une banque et donc il s'agit d'accompagner nos clients. Beaucoup sont sociétaires, hein, nous sommes une banque coopérative et locale dans les transitions énergétiques et environnementales hein, qui arrivent, hein, que ça soit en matière d'eau, mais que ça soit également en matière d'énergie. Il faut s'adapter, il faut adapter l'activité. Et nous soutenons aussi beaucoup d'associations sur notre territoire, sur nos 8 départements, dans des domaines comme le sport, la culture, les sujets sociétaux. C'est notre façon d'agir de façon très concrète sur les territoires.
2: La concrétisation du projet des aires terrestres éducatives est à suivre en direct sur l'antenne de CFM Montauban le 4 juin à partir de 13h.
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0: Il est 9h, très bonne matinée, si vous nous rejoignez sur CFM Radio. On est content de vous accompagner si vous êtes peut-être déjà au boulot ou en chemin. Ce sera avec Adèle d'ici quelques minutes, Easy on Me. Et puis je suis content aussi de vous faire gagner des places de ciné dans quelques instants. Ne bougez pas, restez avec nous.
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0: Tout de suite, c'est Elsa Ruau pour vos infos. Bonjour Elsa.
2: Bonjour, bonjour à tous. C'est d'abord l'angoisse dans le Gers. La garde à vue se poursuit pour cet homme de 41 ans, suspecté d'être lié à la disparition de Liana. La jeune fille âgée de 11 ans est introuvable depuis vendredi après sa sortie du collège à Fleurance. Un appel à témoins des gendarmes a été lancé et une battue a eu lieu hier après-midi. La procureure d'Auch précise que l'enquête est ouverte pour enlèvement et séquestration de mineurs. La France intercepte de nouveau un pétrolier de la flotte fantôme russe, opération menée hier au large de la Bretagne avec le soutien de plusieurs partenaires dans le Royaume-Uni, indique Emmanuel Macron, le chef de l'État qui ajoute « Notre détermination est constante et totale ». Le préfet maritime de l'Atlantique précise que le navire est actuellement escorté vers un point de mouillage pour la poursuite des vérifications. Plus de 200 patrons venus du monde entier réunis au château de Versailles pour choisir la France. C'est le retour du sommet Choose France ce lundi et déjà les premiers investissements internationaux sont annoncés. L'entreprise japonaise de nouvelles technologies SoftBank promet un projet à 75 milliards d'euros autour de l'intelligence artificielle, notamment pour construire des data centers dans les Hauts-de-France. Nous sommes le 1er juin, plusieurs changements sont à signaler, notamment une revalorisation du SMIC, plus 2,41% pour le salaire minimum. Le prix de référence du gaz, lui, est en baisse de près de 5%. Enfin, les aides de l'État pour l'achat de véhicules électriques sont renforcées à partir d'aujourd'hui pour les artisans et les professionnels. Enfin, après la victoire du PSG en Ligue des Champions, les gardes à vue se poursuivent pour les personnes arrêtées lors des incidents en marge des festivités. Au total, il y a eu 890 interpellations selon le ministre de l'Intérieur Laurent Nunez et on compte 178 blessés parmi les forces de l'ordre. Sur le réseau X, le club se dit attristé par les violences et les dégradations qui ont touché notre ville. Pour le PSG, ce deuxième sacre européen restera un moment de joie collective, de rassemblement et de fierté. Voilà pour l'info. Bonne journée.
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Et en attendant, on vous appelle, on écoute Sol, Petite Gueule. Hey.

0: 7h09, très bonne matinée sur CFM. On retrouve David de CFM du Frange dans une dizaine de minutes pour le coup de projecteur. Et il s'agira de la coopérative citoyenne d'énergie de l'Ouest Aveyron, Enercoa, qui organise des ateliers et visites pour découvrir des solutions concrètes d'économie d'énergie et des exemples de réalisation pour son logement. Le prochain atelier, il se tient ce jeudi à 17h à Villefranche de Rouergue. Pourra sûrement vous intéresser. Écoutez donc dans quelques minutes le coup de projecteur de David à ce sujet. Juste avant, moi je vais vous parler de la météo sur tout le nord-ouest de l'Occitanie. Aujourd'hui, Gavin James, ça arrive aussi très vite là sur CFM ce matin avec White Noise.
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1: De belles éclaircies au programme tout au long de la journée de ce lundi. C'est ce qui est prévu sur le nord-ouest de l'Occitanie. On attend une légère hausse du mercure dans l'après-midi. Au thermomètre ce matin, 21 à Quissac et à l'Albinc, 22 à Caussade et Montèche, 20 à Brassac et 22 à Vaour, 22 aussi à Saint-Rémy ce matin et 20 à Luc-la-Primaube. Cet après-midi, il fera jusqu'à 27 à Saint-Cyr-la-Popie, à Puy-l'Évêque, à Castelsarrasin aussi, à La Guépie, 24 du côté de Vaour et la Salvota sur Agoute, 26 à La Fouillade et 24 à Aunay-le-Château. Et puis sachez qu'aujourd'hui, eh bien, on célèbre la journée mondiale des parents en ce lundi 1er juin. Dans quelques minutes, c'est Odile Proust, membre du comité de direction de la coopérative Enercoa, pour parler de réduction de la consommation d'énergie. Au micro de David de CFM Villefranche.

0: On se trouvera un endroit à Grégoire. C'est Eric Bibb qui arrive dans un instant. This One Don't. Mais là, juste avant, on place à l'actu locale avec David de CFM Villefranche. Et pour nous parler d'économie d'énergie ce matin.
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2: Une maison quasi autonome en énergie, c'est l'intitulé du prochain atelier de la société coopérative d'intérêt collectif Enercoa. Un atelier et son animateur que nous présente Odile Proust, membre du comité de direction, membre du comité Réduire ses consommations d'énergie.
3: Ce comité, il a tout simplement vocation à aider les habitants du territoire à voir toutes les sources d'économie d'énergie, en particulier dans l'habitat. C'est-à-dire à la fois l'énergie qu'on économise, c'est celle qu'on n'utilise pas. Et puis, c'est aussi l'économie qu'on fait en choisissant des énergies renouvelables, comme le soleil ou le bois. Et donc là, on a un certain nombre d'ateliers, de formations proposées aux habitants pour ce faire. Donc l'atelier de ce jeudi 4 juin reprend ces deux volets. Comment on fait le plus possible d'isolation et de conception aussi de la maison, puisqu'on s'adresse à la fois à des gens là qui peuvent rénover et envisager une rénovation importante, mais aussi à des gens qui auraient des projets de construction neuve. Et là, on a encore plus de latitude pour penser la maison en fonction de cette dépense d'énergie. Comment on va utiliser la lumière et la chaleur du soleil à certains endroits et s'en protéger à d'autres. Donc ça, c'est un aspect important. Et puis, dans cet atelier, il y aura également l'aspect comment on choisit un chauffage. Que ça se pose dans la rénovation, où là, aujourd'hui, on est dans la situation où, par exemple, on doit penser à enlever les chaudières à fioul. Et bien, la solution n'est pas si évidente. Et donc, quelle solution on a? Donc, l'idée de cet atelier, c'est de montrer un peu les différentes solutions. Et puis, pour les constructions neuves, là, je disais aussi, c'est encore plus simple, on part de rien. Quel chauffage choisir? Et donc, on s'appuiera notamment sur un exemple de combinaison de chauffage qui utilise le soleil et le bois.
2: Cet atelier, une maison quasi autonome en énergie, se tiendra ce jeudi à 17h à Villefranche-de-Rouergue. Une participation sera demandée. Inscription nécessaire sur le site enercoa.fr.
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9h23, bienvenue si vous nous rejoignez sur CFM Radio. On se retrouve très vite pour reparler de ce qui se passe sur vos départements, les sorties à ne pas rater. Et puis je peux aussi vous parler des directs qui arrivent cette semaine sur l'ensemble du réseau CFM Radio. Ce mercredi, ce sera de 10h à 19h. Depuis le parvis de la salle Eurythmie à Montauban, l'équipe de CFM Montauban nous fera vivre l'événement des rimes urbaines, comme son nom l'indique, autour de la culture urbaine. Jeudi, cette fois, ce sera en direct du parc du Trait à Montauban pour la journée L'air terrestre éducative de Montauban. Une restitution du travail des écoles, collèges, lycées, autour notamment d'un inventaire de la biodiversité. Il y aura aussi, bien sûr, des ateliers autour de la nature. Ce sera donc à suivre sur CFM Radio, jeudi après-midi de 13h à 16h. Donc, à très vite pour les sorties culturelles. D'ici quelques instants, ce matin, les The Breeders, c'est maintenant avec Cannonball.

Nos futurs d'Elmer Footbeat. Il est 9h31, des expos, soirées pour discuter ou encore du théâtre d'impro. C'est à faire ensemble sur vos départements. Et ça tombe bien, on en parle tout de suite dans votre rubrique culturelle. L'exposition Obstinée, c'est à l'espace Père Bosque à Montauban jusqu'au 16 juin. Elle est proposée par le Musée de la Résistance et du Combattant, un projet imaginé par la compagnie Grasparossa qui met en lumière les parcours de femmes atypiques et leurs gestes obstinés. Il s'agit d'un diptyque photo, vidéo et art plastique porté par Chiara Scarpone, artiste plasticienne, et Joe Tempier, photographe et créateur vidéo. Leur dialogue artistique tisse des ponts entre images, matière et récits. Ce mercredi 3 juin à Villefranche de Rouergue, dans l'Aveyron, à la Maison des Jeunes Citoyens, c'est une soirée apéro sur la thématique des jeunes et des écrans. Il s'agira de mettre en place un espace de discussion sans jugement pour évoquer la relation des jeunes aux écrans, les réseaux sociaux et l'intelligence artificielle. Ça se déroule de 18h30 à 21h à la Maison des Jeunes Citoyens de Villefranche. Et puis du théâtre d'impro ce mardi à Cahors, au café Artefact, les Truffes d'Olt, atelier d'improvisation de Pradine, vous propose une soirée totalement improvisée et humoristique. C'est à partir de 20h30. Voilà donc pour ces sorties, ce qu'il fallait en retenir ce matin sur CFM Radio. Tout de suite, c'est Tom Gregory, How It Was Before.

0: 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Vianney et Mika, Keep It Simple. Il est 9h38. L'actu locale revient dans quelques minutes avec David de CFM Rodez. Les textes d'une poétesse tarnaise de la fin du 19e siècle ont inspiré la Véronaise Roselyne Courcial, qui les a mis en chanson pour son nouvel album intitulé Benlèu. C'est de l'occitan, mais ça veut dire peut-être. On en saura plus donc justement en compagnie de la chanteuse Roselyne Courcial au micro de David ce matin. Juste avant, un point sur la météo de tous vos départements. Et Auria à venir côté musique avec Soirée Mondaine.
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0: Au ciel bleu, aujourd'hui sur l'ensemble de vos départements et seulement quelques nuages discrets. Il fera toujours plutôt chaud pour ce début de mois de juin. Pour les températures déjà ce matin, 22 à Saint-Céré et Pradines, 21 à Saint-Projet et La Française, 22 à Cordes-sur-Ciel et 20 à Vienne, 22 à Espalion et à Martial. Cet après-midi, ce sera 27 à Montcluq et 25 à la Bastille-Murat, 26 à Montclar de Quercy, 28 pour Saint-Antonin, 23 seulement à Murat sur Vèbre et 28 à Carmaux, 24 à Lessac et 26 à Malville. Et puis on souhaite une bonne fête au Justin aujourd'hui en ce lundi 1er juin. Un album aveyronnais et occitan inspiré par une poétesse tarnaise du 19e siècle. C'est le sujet de David de CFM Rodez dans quelques minutes dans le coup de projecteur.

0: Auria, soirée mondaine, 9h44, c'est Teddy Swims qui arrive sur CFM Radio avec Funeral. Mais tout de suite, on retrouve David de CFM Rodez pour parler de poésie, de musique et aussi d'occitan.
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2: La voix que vous entendez, c'est celle de Roselyne. Les textes sont ceux d'une autre femme que l'artiste aveyronnaise a mise en chanson pour son nouvel album, Belleau.
3: Une poétesse d'expression française occitane qui s'appelle Louisa Paulin, qui était tarnaise, qui est née en 1888 à Réalmont, qui est décédée en 1944. Moi, je dirais plutôt que c'est sa poésie, ses textes qui m'ont beaucoup interpellée. Et par-delà les textes, j'ai eu envie de connaître la femme qu'il y avait derrière. Donc j'ai quand même beaucoup cherché, épluché un peu tout ce qui avait été écrit à son sujet, tout ce qu'elle-même, elle avait écrit. Dans sa poésie, ne transparaît pas ce que vraiment elle-même, elle a vécu. Parce qu'elle a une vie quand même très dure.
2: Ouais.
3: Et donc cette femme que j'ai trouvée avec une grande force de caractère, une femme qui avait un caractère un peu rebelle et qui était, entre guillemets, féministe. Et toute cette vie, ce qu'elle était, m'a beaucoup interpellée. Et quand on compare la vie qu'elle a eue avec les textes qu'elle écrit, on sent que dans sa poésie, malgré les épreuves de la vie, il y a un optimisme, une vitalité qui peut être que stimulante.
2: Belleau, peut-être en occitan. L'album est disponible à la Maison du Livre de Rodez, à l'espace culturel de Sébazac. Et si vous êtes plus loin, vous pouvez contacter Roselyne qui se fera un plaisir de vous l'envoyer contre 15 euros. Via sa page Facebook, Roselyna Cortial, C-O-R-T-I-A-L. Je prononce mal, mais c'est mieux pour retenir et pour noter.
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Il est 9h51, c'est tout pour moi aujourd'hui. Je vous retrouve bien sûr dès demain et jusqu'à vendredi, tous les matins de 7h et jusqu'à 10h sur CFM Radio pour parler de toute l'actu locale sur vos départements. D'ici quelques instants, on retrouve Aurélien, il vous accompagne de 10h jusqu'à midi. À midi tout à l'heure, ce sera les magazines de vos antennes locales. En vous souhaitant une excellente journée donc sur CFM Radio, je vous laisse avec Dynamite Shakers Cinéma.

Il est tout juste 10h. Bon lundi matin, Aurélien, pour vous accompagner jusqu'à midi. On écoutera du rock sur notre radio L'Esprit Rock, Eurasia Spring. On démarre tout de suite avec Welcome to America, Sylma Reels. Et je vous annonce qu'à partir de la semaine prochaine, vous pourrez gagner vos invitations pour le festival Montauban en scène qui approche. Belle matinée, bon lundi matin. C'est Aurélien.

0: Gervaise, nouveau TCFM Radio avec cet extrait, un homme. 10h10, restez avec nous, on va parler de vélo avec la Muratèse, préparation du parcours, et on va faire un petit focus particulier sur le Murat Trail qui a été rallongé cette année avec deux épreuves de 8 et 25 km. C'est Jérôme Rascol qui nous en dit un petit peu plus dans quelques minutes après The Offspring et Juliette Armanet.
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0: Allez, bon début de semaine, 10h20 sur CFM Radio. On va parler de vélo maintenant. C'est ce week-end dimanche que vous pourrez courir la Muratèse. On prépare le parcours et ce matin, Jérôme nous fait un petit focus sur le Murat Trail.
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2: À l'occasion de la cyclo-sportive de Zesso, la Muratèse ce dimanche 7 juin, il y aura aussi une épreuve de trail de parcours cette année pour différents niveaux et quelques kilomètres en plus aux alentours de Murat-sur-Vèbre. Jean-Luc Scanapieco, organisateur de l'événement, prépare et teste depuis des mois ces épreuves trail et cyclo.
3: Alors il y a deux parcours qui sont au challenge régional du parc naturel du Haut-Languedoc. Il y en a un qui fait 25 kilomètres, l'autre 8 kilomètres. Celui de 8 kilomètres fait une petite boucle sur Féline, le Cosse et puis autour de Murat-sur-Vèbre. Celui de 25 va amener les concurrents sur les hauteurs au-dessus de Féline et aussi sur les hauteurs au-dessus de Murat dans le bois de la Loze. Il y a des endroits où ça va quand même piquer dans les jambes. L'an dernier, on était à 16 et le parcours était trop court pour certaines, donc... On a suivi la demande des athlètes. On est à 25 km cette année. L'année dernière, l'événement a eu lieu, si mes souvenirs sont bons, le 7 et le 8 juin. À partir du 9, j'ai travaillé sur les parcours à 2026. Je les ai testés durant l'été 2025 et on les a présentés en septembre à la mairie de Murat. Et par la suite, je suis venu les peaufiner à plusieurs reprises, les modifier parce qu'il y avait des endroits où on ne pouvait pas passer. Donc c'est un travail. Quasiment de 10 mois facile avant l'événement. Il y a toute la sécurité à étudier et à mettre en place sur les parcours, savoir à quel endroit on va mettre les ravitaillements, réfléchir en tant que concurrent parce que à quel endroit on a le plus soif, voilà, ou faim, réfléchir en termes de sécurité, à quel endroit peuvent intervenir les secours, si là ils peuvent pas venir, comment on peut faire, voilà. Il y a beaucoup de choses à penser, oui. Avec une vérification obligatoire des parcours la veille de la course.
2: Et des animations pour les enfants sont aussi prévues toute la journée à Murat. Pour toute info sur l'événement, c'est sur la page Facebook de Zesso, la Muratèse.
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Le décor par le Tarn-et-Garonnais, Prades, sur CFM Radio, bientôt 10h30. Il faut que je vous parle de ce qui va se passer mercredi sur CFM Radio. Toute l'après-midi, vous nous retrouverez en direct depuis des rimes urbaines. Ça se déroulera à Montauban, sur le parvis de Rythmie et le long de la Coulée Verte, au programme de ce mercredi 3 juin. Ça démarre pour le grand public à partir de 10h. CFM Radio y sera tout l'après-midi, enfin toute la journée, et notamment l'après-midi à l'antenne. Toute la journée, des shows, des initiations de BMX, de trial, de graph, de skate, de double dutch. Ah ben, ce sera l'occasion de savoir ce que c'est. Il y aura des concours aussi de basket en 3x3, du parcours, de la musique live, du breakdance, du spectacle, bien évidemment, de quoi se restaurer. Une grande et belle journée, donc, des rimes urbaines. C'est ce mercredi à suivre sur CFM Radio. L'après-midi, je rappelle où c'est, sur le parvis de Rythmie. Et le long de la Coulée Verte, c'est entièrement gratuit. N'hésitez pas à venir, c'est avec Montauban Cyclisme 82, le Montauban Basket Club, l'association Rouler Jeunesse qui fait rouler tous les jeunes à skate. Il y aura Mister Freeze aussi pour parler de graph, le MTB B-Boying School pour de la danse et plein d'autres acteurs. Donc venez nombreux, c'est entièrement gratuit. C'est toute la journée à partir de 10h ce mercredi 3 juin. Et ce sera à suivre donc sur CFM Radio et cfmradio.fr. Mercredi après-midi. Dans quelques minutes, Maroon 5. On écoutera aussi le duo Christophe Maé avec Francis Cabrel. Mais là, tout de suite, on repart avec The Butt Shakers, Sure As Sin, sur CFM Radio. Bon lundi, bon début de semaine.

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1: La boutique des rêves, Christophe Mahé et Francis Cabrel. Allez, on va parler de la nature, de la préservation environnementale avec les aires terrestres éducatives qui ont permis à 150 enfants et adolescents de s'intéresser justement à la préservation environnementale. On retrouve Perrine dans quelques minutes qui va nous donner rendez-vous ce jeudi au Parc du Trail à Montauban. On la retrouve Perrine avant 11h.
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0: Le nouveau Maroon 5 sur CFM Radio, excellent début de semaine. C'est l'heure de retrouver Perrine maintenant. Perrine qui nous donne rendez-vous ce jeudi au Parc du Trail à Montauban.
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2: Les aires terrestres éducatives ont permis à 150 enfants et adolescents de s'intéresser à la préservation environnementale. Ce jeudi, au Parc du Trail de Montauban, l'ensemble des participants animeront des ateliers et des démonstrations pour concrétiser ces mois d'études et d'observation. CFM sera sur place toute l'après-midi. Un partenariat rendu possible grâce à la Banque Populaire, représentée aujourd'hui par sa secrétaire générale Valérie Bérangier.
3: On relaie cet événement parce qu'il nous parle. En fait, il rassemble des jeunes, des enseignants, des acteurs du territoire et il correspond, il illustre notre engagement en matière de préservation de l'environnement. Nous avons un dispositif qui commence au niveau des banques populaires qui s'appelle Agir pour l'eau, dans lequel nous visons à soutenir des initiatives locales pour préserver la qualité de l'eau et préserver aussi la biodiversité aquatique. Ça fait sens chez nous. Et la deuxième chose, ça c'est quelque chose que nous partageons avec la CASDEN Banque Populaire, c'est que nous sommes très attachés aux valeurs de transmission de savoir et de préparation des générations futures. Et donc là, les enfants sont acteurs, les enfants et les un peu moins enfants, les adolescents sont acteurs d'un projet concret et tout passe par l'éducation. On fait beaucoup de sensibilisation, on fait de l'information auprès des chefs d'entreprise puisque nous sommes une banque et donc il s'agit d'accompagner nos clients. Beaucoup sont sociétaires, nous sommes une banque coopérative et locale dans les transitions énergétiques et environnementales qui arrivent, que ça soit en matière d'eau, mais que ça soit également en matière d'énergie. Il faut s'adapter, il faut adapter l'activité. Et nous soutenons aussi beaucoup d'associations sur notre territoire, sur nos 8 départements, dans des domaines comme le sport, la culture, les sujets sociétaux. C'est notre façon d'agir de façon très concrète sur les territoires.
2: La concrétisation du projet des aires terrestres éducatives est à suivre en direct sur l'antenne de CFM Montauban le 4 juin à partir de 13h.
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0: Let's snap.
1: Rosaline, snap sur CFM Radio. Allez, bientôt 11h. Je vous rappelle l'Albi Eco Race. Mais c'est cette semaine du 4 au 6 juin. C'est la 8e édition de cette Albi Eco Race organisée par la ville d'Albi avec ses partenaires Laver Occitanie. Le principe, c'est de mettre à l'honneur les véhicules écologiques sous toutes leurs formes. Véhicules électriques, électro-solaires, hydrogène et bien d'autres encore, des véhicules au look particulier. Voilà, une belle vitrine, des innovations propres. Un challenge qui devrait voir plus de 700 participants. Cette année, l'entrée est gratuite et ça se déroule au circuit d'Albi. Voilà, si vous êtes intéressé, sachez que ça démarre donc à partir du 4 jusqu'au 6 juin. Allez, avant les 11h, Taylor Swift, No More. C'est une nouveauté CF. FM Radio que vous découvrirez juste après les Fine Young Cannibals. Bon lundi matin, She Drives Me Crazy. On est bien là.

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1: Il est tout juste 11h sur CFM Radio, on est sous le soleil.
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1: Et pour le retour de la musique, c'est Lancelot.
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0: La peur, l'état dégoronné de Bazar Bellamy. Allez, restez avec nous, on va faire la connaissance de Roselyne Courtial. Elle est chanteuse, elle est aveyronnaise. Et elle a travaillé à partir de textes d'une poétesse tarnaise de la fin du 19e siècle. On va faire la connaissance de Roselyne et de sa musique dans quelques minutes, grâce à David Dumont.
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0: Nouveauté CFM Radio Storm par Young Lin et Generation. Bientôt 11h20, on va changer d'ambiance maintenant avec David Dumont, puisque c'est l'heure de faire la connaissance d'une artiste aveyronnaise, Roselyne Courtial.
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2: La voix que vous entendez, c'est celle de Roselyne. Les textes sont ceux d'une autre femme que l'artiste aveyronnaise a mise en chanson pour son nouvel album Belle Léo.
3: Une poétesse d'expression française occitane qui s'appelle Louisa Paulin, qui était tarnaise, qui est née en 1888 à Réalmont, qui est décédée en 1944. Moi, je dirais plutôt que c'est sa poésie, ses textes qui m'ont beaucoup interpellée. Et par-delà les textes, j'ai eu envie de connaître la femme qu'il y avait derrière. Donc j'ai quand même beaucoup cherché, épluché un peu tout ce qui avait été écrit à son sujet, tout ce qu'elle-même, elle avait écrit. Dans sa poésie, ne transparaît pas ce que vraiment elle-même, elle a vécu. Parce qu'elle a une vie quand même très dure.
2: Ouais.
3: Et donc cette femme que j'ai trouvée avec une grande force de caractère, une femme qui avait un caractère un peu rebelle et qui était, entre guillemets, féministe. Et toute cette vie, ce qu'elle était, m'a beaucoup interpellée. Et quand on compare la vie qu'elle a eue avec les textes qu'elle écrit, on sent que dans sa poésie, malgré les épreuves de la vie, il y a un optimisme, une vitalité qui peut être que stimulante.
2: Ben Léo, peut-être en occitan. L'album est disponible à la Maison du Livre de Rodez, à l'espace culturel de Sébazac. Et si vous êtes plus loin, vous pouvez contacter Roselyne qui se fera un plaisir de vous l'envoyer contre 15 euros. Via sa page Facebook, Roselyne Courtial, C-O-R-T-I-A-L. Je prononce mal, mais c'est mieux pour retenir et pour noter.
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0: Need Your Love, les One Republic sur CFM Radio. Bon lundi matin, il va être 11h30, c'est l'heure de retrouver Rémi pour le coup de fil en PCV. Et comme on est lundi, Rémi nous dévoile l'invité de la semaine.
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0: Not Coming Home, voilà le titre qui ouvre l'album Backfire, un titre long de 5 minutes 50, généreux comme l'est cet album de 15 titres qu'on découvre cette semaine en compagnie de Lou Malville. Lou Malville dans PCV, ne ratez pas notre premier entretien avec lui tout à l'heure à 17h50.
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0: Simplement tout nu. Et voilà Philippe Catherine, tout nu sur CFM Radio, bientôt midi. Après les infos de la mi-journée, vous retrouverez votre magazine d'actualité locale, comme tous les jours. Mais restez avec nous, on va parler de Enercoa, la coopérative citoyenne d'énergie de l'Ouest Aveyron, qui va vous proposer eh bien, des ateliers, des visites, afin de découvrir des solutions concrètes d'économie d'énergie, puis surtout des réalisations, des exemples de réalisations pour son propre logement. On en parle avant les midis, et ce sera avec David Lefebure et son invité, Odile Proust.
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0: 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The Blade, c'était Kingfisher. Midi moins le quart, dans quelques minutes, c'est l'heure de parler d'économie d'énergie avec la coopérative citoyenne d'énergie de l'Ouest Aveyron, Enercoa.
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2: Une maison quasi autonome en énergie, c'est l'intitulé du prochain atelier de la société coopérative d'intérêt collectif, Enercoa. Un atelier et son animateur que nous présente Odile Proust, membre du comité de direction, membre du comité Réduire ses consommations d'énergie.
3: Ce comité, il a tout simplement vocation à aider les habitants du territoire à voir toutes les sources d'économie d'énergie, en particulier dans l'habitat. C'est-à-dire à la fois l'énergie qu'on économise, c'est celle qu'on n'utilise pas. Et puis, c'est aussi l'économie qu'on fait en choisissant des énergies renouvelables, comme le soleil ou le bois. Et donc là, on a un certain nombre d'ateliers, de formations proposées aux habitants pour ce faire. Donc l'atelier de ce jeudi 4 juin reprend ces deux volets. Comment on fait le plus possible d'isolation et de conception aussi de la maison, puisqu'on s'adresse à la fois à des gens là qui peuvent rénover et envisager une rénovation importante, mais aussi à des gens qui auraient des projets de construction neuve. Et là, on a encore plus de latitude pour penser la maison en fonction de cette dépense d'énergie. Comment on va utiliser la lumière et la chaleur du soleil à certains endroits et s'en protéger à d'autres. Donc ça, c'est un aspect important. Et puis, dans cet atelier, il y aura également l'aspect comment on choisit un chauffage. Que ça se pose dans la rénovation, où là, aujourd'hui, on est dans la situation où, par exemple, on doit penser à enlever les chaudières à fioul. Eh bien, la solution n'est pas si évidente. Et donc, quelle solution on a? Donc, l'idée de cet atelier, c'est de montrer un peu les différentes solutions. Et puis, pour les constructions neuves, là, je disais aussi, c'est encore plus simple, on part de rien. Quel chauffage choisir? Et donc, on s'appuiera notamment sur un exemple de combinaison de chauffage qui utilise le soleil et le bois.
2: Cet atelier, une maison quasi autonome en énergie, se tiendra ce jeudi à 17h à Villefranche-de-Rouergue. Une participation sera demandée. Inscription nécessaire sur le site enercoa.fr.
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It's Loud, James Brown. Bientôt midi sur CFM Radio. Dans quelques minutes, les infos de la mi-journée. Ensuite, votre magazine d'actualité locale. Et puis restez avec nous cet après-midi aussi. Lisa vous accompagnera à partir de 14h. Gilles Barret dès 16h. Allez, moi je vous laisse ici avec Louisa. Bon appétit.

0: Bonjour à tous, midi, vous êtes sur CFM Laconne. D'ici quelques minutes, on parle de la première foire salvetoise à découvrir dans quelques minutes, juste après l'information, la météo et les offres d'emploi.
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0: Baptiste Berthelin nous rejoint pour l'actualité. Bonjour Baptiste.
2: Bonjour à tous. 93 milliards d'euros d'investissements étrangers, plus de 15 000 emplois espérés. L'annonce d'Emmanuel Macron à l'occasion de la 9e édition du sommet Choose France. Des investissements records historiques pour le chef de l'État. Près de 200 patrons étrangers se retrouvent à Versailles aujourd'hui. Ce week-end déjà, le géant japonais SoftBank avait annoncé investir une somme record de 75 milliards d'euros. Emmanuel Macron qui a échangé hier soir avec Donald Trump, le président de la République qui salue les efforts déterminés de son homologue américain pour parvenir rapidement à un accord avec l'Iran. La France qui est prête à soutenir pleinement les efforts de paix dans la région. Après les violences en marge de la victoire du PSG en Ligue des Champions, au moins 11 dossiers vont passer en comparution immédiate cet après-midi. Des violences urbaines qui ont donné lieu à 890 interpellations ce week-end, une hausse de plus de 45% par rapport à 2025. Dans la capitale, 260 gardes à vue étaient encore en cours ce matin. Les recherches se poursuivent dans le Gers pour tenter de retrouver Liliana, cette collégienne de 11 ans, disparue depuis vendredi après-midi à Florence. Un suspect a été placé en garde à vue et une enquête a été ouverte pour enlèvement et séquestration de mineurs. Plus de 70 gendarmes sont mobilisés avec des moyens spécialisés. Il avait été réélu pour un 8e mandat en mars. André Santini, maire d'Issy-les-Moulineaux, depuis plus de 40 ans, est mort. Les

0: L'UDI était très affaibli depuis des mois et avait fait la dernière campagne municipale depuis un lit d'hôpital. André Santigny avait 85 ans. En tennis, c'est la dernière représentante française cette année à Roland-Garros. Diane Parry affronte cet après-midi la qualifiée polonaise Maja Walińska pour une place en quart de finale. Diane Parry qui avait éliminé au tour précédent la sixième joueuse mondiale Amanda Nisimova. Et puis 10 nouvelles dates à la Défense Arena à Paris pour Céline Dion. Ces nouveaux concerts sont prévus au mois de mai prochain. Début des ventes mercredi matin, mais seulement pour ceux qui se sont déjà préinscrits. Très bonne journée.
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3: Le ciel va se voiler cet après-midi avec de plus en plus de nuages et le vent de nord-ouest qui soufflera une dizaine de kilomètres heure. Côté température, nous attendons 25 degrés cet après-midi à Lacaune. Demain, nous aurons des pluies faibles en matinée, des averses un peu plus intenses dans l'après-midi avec de la grisaille tout au long de la journée et toujours le vent de nord-ouest qui soufflera une vingtaine de kilomètres heure avec des rafales qui pourront atteindre les 60 kilomètres heure. Côté température, 11 degrés attendus en matinée du côté de la Salvetta. Il fera 18 degrés l'après-midi à Nage. Et puis pour la journée de mercredi, notez que le ciel va rester très nuageux avec quelques éclaircies timides pour l'après-midi. Le vent de nord-ouest soufflera une vingtaine de kilomètres heure. Côté température, nous attendons 10 degrés pour les minimales. Ce sera 18 degrés pour les maximales avec le retour de la pluie. Pour jeudi, bien sûr, nous vous confirmerons tout cela dans les prochains Flash Météo sur CFM.
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12: Oxygène Intérim vous présente la rubrique emploi et vous souhaite une bonne journée.
3: Nous débutons ces offres d'emploi avec un CDD de 6 mois, 35 heures. On recherche un secrétaire administratif, homme ou femme. Vous aurez pour mission l'accueil physique et téléphonique. Vous gérez le courrier entrant et sortant ainsi que les mails. Vous assurez la saisie et la suivi des factures clients et fournisseurs. Vous vérifierez et contrôlerez la conformité des factures. Vous participerez à la gestion des relances clients. Collaborez avec les différents services de l'entreprise pour assurer une bonne circulation de l'information. Vous devez avoir une formation formation au secrétariat, gestion administrative ou domaine similaire. Ce sera en tout cas apprécié. La maîtrise des outils bureautiques Word, Excel, rigueur, organisation et sens du détail, une bonne capacité relationnelle et le sens du service, ainsi qu'une autonomie et une capacité à travailler en équipe. Si l'offre vous intéresse, son numéro pour la consulter ou pour postuler sur le site France Travail est le 208 MRLL. Je répète, 208 MRLL. Nous continuons ces offres d'emploi et nous allons rester sur la Cône où l'on cherche un vendeur, une vendeuse de fruits et légumes. Vous assurez la vente et la mise en rayon de fruits et légumes ainsi que de l'encaissement, la réception des marchandises, la manutention avec le port de charge à prévoir, maximum 20 kilos. Vous effectuerez la préparation des commandes. Une expérience en vente est nécessaire. La connaissance des fruits et légumes serait souhaitée. C'est en CDD 6 mois, 35 heures avec travail le samedi. Le numéro de l'offre est le 208 SKBY. Je répète, 208 SKBY.
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1: Aujourd'hui sur CFM Lacaune, je vous propose de prendre la direction de La Salvetat, le tout proche héros, pour une première édition, la première édition de la foire salvetoise. Et pour en parler, je suis avec le président du comité des fêtes salvetois, c'est Renaud Azemat, qui est avec moi, qui était avec moi aujourd'hui sur CFM. Bonjour Renaud.
2: Bonjour.
1: Alors Renaud, pourquoi le comité des fêtes a eu envie de faire cette foire ? C'est vrai que souvent on se dit le comité des fêtes, c'est la fête votive. Mais en fait, vous aviez envie, vous faites d'autres événements dans l'année. On pourra d'ailleurs en parler peut-être à la fin de l'émission. Mais là, vous aviez envie de rajouter un autre événement au milieu du printemps, même c'est si ça. Là, on est en été.
2: On avait quand même l'envie de faire un événement supplémentaire au sein du village et notamment dans le cœur du village. C'est vrai qu'on a un peu expatrié la fête. C'était... avant un peu en haut du village, on l'a expatrié sur le stade et c'est vrai qu'on a un peu, nous, comité des fêtes, laissé un petit peu mourir les manifestations en haut du village. Et donc on s'était dit que ce serait bien de faire une manifestation supplémentaire et donc on s'est creusé un peu la tête sur quoi faire et donc on en est venu sur l'idée de la foire, de faire une foire. Alors, à tout, en fait.
1: Oui, parce que j'allais dire, on n'est pas sur une foire agricole, on n'est pas sur une foire gourmande, il y a un peu de tout. C'est et ça. D'ailleurs, je trouve que pour une première édition, vous avez voulu taper haut de suite, mais peut-être parce que aussi vous avez l'expérience d'un comité des fêtes qui existe depuis des années.
2: Alors, pas du tout.
1: Pas du tout d'expérience.
2: Alors, dans les foires, pas du tout d'expérience. C'est vraiment une nouveauté pour tout le monde, donc ça a été assez compliqué pour tout mettre en place. Et démarcher aussi tous les producteurs, donc ça a été assez compliqué, ouais. Donc pour une première, c'est vrai qu'on a visé un peu gros, mais bon, vaut mieux viser gros d'entrée pour essayer d'accueillir le plus de monde possible, de faire vivre le maximum possible. Mais on est novice.
1: Alors, c'est vrai que sur les affiches, ce qui m'a tapé de suite dans l'œil, c'est les animaux. Donc, des animaux vivants, on se dit de suite, on va intégrer une ferme. Mais on est quand même sur une foire avec plus de 60 exposants, je lis. Donc,
2: c'est 60 à peu près.
1: Ça me paraît énorme. Alors, en exposant, il n'y a pas que des producteurs. Il y a un peu
2: disiez. Oui. Il y a donc des producteurs, évidemment. On a essayé de prendre des producteurs locaux, mais bon, tout le monde ne peut pas être disponible à cette date-là. Donc il y a des producteurs, évidemment, de miel, de fromage, de pas mal de... Qu'est-ce qu'on a ? Du vin, enfin voilà, on a pas mal de choses. Mais après, on a des créateurs, des artisans, donc couteliers, de la vannerie, et d'être...
1: C'est vraiment éclectique.
2: Divers, voilà, ouais. Très éclectique. Ouais.
1: Et alors, vous le disiez aussi, vous aviez envie de réintégrer un petit peu le village, puisque finalement, le stade, c'est à l'extérieur un petit peu du village. Et là, du coup, vous revenez à l'intérieur du village. Alors, ça va se passer finalement un peu partout.
2: C'est un peu partout, c'est vraiment dans le centre du village. Donc voilà, au moins les commerçants, pour faire travailler un peu plus les commerçants, peut-être qui ont un peu plus de vie. Mais oui, c'est vraiment au centre du village. On a fermé les routes du pont en bas du village jusqu'à la poste, si certains connaissent. Donc vraiment, c'est le centre.
1: J'allais dire le centre historique de la Salvetat.
2: Alors pas historique, parce qu'il est un peu plus haut. Voilà.
1: C'est vraiment
2: en
1: bas.
2: Le centre commercial, on va dire, le centre des commerces du village. Ah,
1: c'est sur en bas et c'est peut-être un coin qu'on connaît pas si on n'est pas de la Salvetat. C'est peut-être l'occasion de le découvrir. Alors il y a donc ces exposants, je l'ai dit, une mini ferme qui va s'installer et il va y avoir aussi des ateliers du coup autour de cette ferme. Est-ce qu'on peut en dire un mot ? Parce que alors, je vois que déjà à 10h, ça commence avec un atelier traite de la chèvre. Alors, je ne sais pas s'il n'y aura qu'une chèvre ou plusieurs chèvres, mais en tout cas, on va traire une chèvre.
2: Tout à fait. Alors, je n'ai pas le détail, je l'ai sur papier, mais je ne l'ai pas en tête. Mais oui, c'est une mini ferme pédagogique, donc de son nom. Donc, c'est tout un concept. Hein. Donc, ça va être toute la journée. La mini ferme, donc il va y avoir des ateliers toute la journée proposés par l'éleveur, par lui-même. Donc,
1: d'accord.
2: Qui élève tous ses animaux et qui propose des ateliers toute la journée, la traite de la chèvre. Il y a des spectacles interactifs tout au long de la journée.
1: Il y a des brossages du poney, voilà. Je vois. Alors moi, il y a un truc qui m'a interpellé, c'est le jeu du lapin professeur.
2: Je ne saurais pas vous dire ce que c'est.
1: Ah ben voilà, c'est la surprise.
2: Il faut venir pour savoir.
1: Il veut rien me dire. En fait, il veut que vous veniez.
2: Je ne vais pas demander des détails, mais il faut venir pour voir.
1: Donc on voit que finalement, il y a une belle journée qui se prépare en perspective. Et puis il y a aussi des repas. Alors ça commence dès le matin. Vous vous associez avec les Testaires Salvetois.
2: C'est ça.
1: Qui vous propose donc des tripes, qui nous proposeront des tripes dès le matin, c'est dès
2: 8h30. Oui, c'est ça, petit c'est déjeuner. Petit déjeuner 8h30 par la confrérie des Testaires, c'est ça.
1: Est-ce qu'il faut s'inscrire auprès de la presse Peñarroya, on vient comme ça?
2: Vous venez comme ça, comme vous êtes, et puis au feeling, et puis voilà.
1: J'ai l'habitude, vous voyez, de dire hop, on s'inscrit à la presse Peñarroya.
2: C'est qu'il faut s'inscrire.
1: Ensuite, est-ce qu'à midi, on pourra aussi se restaurer, ou est-ce qu'on va aller pouvoir piocher chez les producteurs, ou est-ce qu'il y a un repas?
2: Alors, si vous voulez piocher chez les producteurs, vous pouvez. Nous, au sein du comité, on fait une petite bodega, donc on va juste servir un petit peu de bière et de vin accompagné de plateaux de charcuterie.
1: Alors, je vais juste dire que ça consomme avec modération, bien entendu.
2: Et après, on a inclus donc dans les exposants deux producteurs locaux qui font food truck. Donc,
1: qui sont bien connus aussi du côté de la Salvetat,
2: voilà,
1: je suppose.
2: Tout à fait. Il y aura des burgers de truites et des burgers de porc. Et après, on a laissé aussi l'accès quand même à tous les restaurateurs salvetois qui sont sur le secteur pour qu'ils puissent travailler.
1: Donc, on a de quoi se restaurer, de quoi passer un bon moment. Est-ce que c'est un moment familial? Est-ce qu'on vient avec les enfants? Je suppose que les animaux, la traite de la chèvre, mais aussi le brossage des poneys.
2: Tout à fait, on vient en famille, on peut venir en couple, on peut venir entre amis. On a la banda des Monts de la Cône qui va nous animer la bodega, de 11h à 14h à peu près. Donc, non, c'est un moment... convivial pour les couples, les amis, la famille, évidemment.
1: Donc ça sera le samedi 6 juin, je ne sais pas si on l'a dit depuis le début, j'espère l'avoir dit au tout début, mais je vais le redire, donc c'est samedi prochain, ce sera le samedi 6 juin au cœur du village de la Salvetat sur Agoute. Ça commence dès 8h30, donc avec ce petit déjeuner au tripou, on l'a dit, aux tripes salvetoises, dès 8h30, et ça va durer jusqu'à 17h30. Juste un côté pratique, donc c'est très bien, il y a une carte qui est disponible sur vos réseaux sociaux.
2: Tout à fait.
1: Donc les réseaux sociaux, c'est Comité Salvetat.
2: Comité Salvetat, oui.
1: On trouve facilement. Et alors, juste pour bien réexpliquer, où c'est que ça va être bloqué, par où vont se faire les déviations, ça c'est toujours le côté pratico-pratique, c'est important.
2: Bon, tout dépend de là où on arrive, mais tout a été fait pour que les gens puissent circuler d'une bonne manière. Donc ça va être bloqué. Si on arrive de Saint-Pons, du pont, donc en montant sur le village, là, ça sera bloqué. Donc on pourra juste repartir, si on veut partir sur Fraisse, il y aura une déviation route de la Cône.
1: D'accord. Voilà.
2: Donc après, pour la route de la Cône, il n'y a aucun souci.
1: Ça ne change pas des habitudes.
2: Voilà, c'est vraiment pour ceux qui veulent aller sur Fraisse ou Largue. Donc il y a une déviation qui est mise en place à la sortie de la Salvetat. Et ceux qui seront sur site sur la foire, au niveau du grand parking du CAD, donc en haut du village, on pourra rattraper la route donc, de Fraisse et de Largue. Donc tout sera indiqué, de toute façon, on a mis en place... de l'affichage, du panneau, tout sera...
1: Voilà, tout est prêt, il y a les arrêtés qui sont déposés ou qui seront déposés. Il n'y a pas de problème, donc je vous invite vraiment à aller voir le plan et les informations sur le site, parce qu'il y a aussi les parkings, pour ceux qui ne connaîtraient pas la Salvetat, même si on est nombreux quand même à connaître. Donc la circulation sera bloquée dès 6h le matin et jusqu'à 20h le soir, le temps que tout soit...
2: Même la circulation sera bloquée la veille.
1: D'accord.
2: À partir de 20h.
1: D'accord.
2: Précision pour éviter qu'il y ait des gens qui restent en stationnement toute la nuit et que le matin, on ne se retrouve pas à avoir des voitures.
1: Et donc, on répète qu'aussi, aucun stationnement n'est autorisé sur la zone piétonne de la foire. Donc, on retrouve toujours sur ce joli plan. Alors, puisque je vous ai là sous la main, Renaud, j'en profite. Quels sont les gros autres événements du comité des fêtes? Alors, bien sûr, il y a la fête votive, comme chaque année. Si je ne me trompe pas, c'est début août.
2: Alors,
1: juillet, à cheval.
2: En général, c'est à cheval, mais ça fait quelques années qu'on a décalé. Normalement, on tombe en même temps que Brassac. Et là, on décale depuis quelques années. On tombe le second week-end d'août. Donc là, ce sera le 7, 8 et 9 août.
1: D'accord. 7, voilà. 8 et 9 août. Voilà. OK. Donc ça, c'est à noter.
2: Avec une belle programmation.
1: Une belle programmation qui arrive. Est-ce qu'il y a d'autres événements à suivre?
2: Oui, le 13 juillet.
1: Le feu d'artifice.
2: Sur au port, oui, évidemment.
1: Voilà, donc chaque année, voilà, le comité des fêtes, et on le dit, tout au long de l'année, vous associez avec d'autres associations, il y a le carnaval, par exemple.
2: Tout à fait.
1: Il y a plein d'autres choses, là, je ne les ai pas toutes en tête, mais...
2: Le carnaval, c'est vraiment un multi-associatif. La foire, bon, ça reste que le comité, mais on a quand même essayé d'inclure d'autres associations, donc les Testaires ont voulu jouer le jeu. Le 13 juillet, on est les seuls. À faire cette manifestation. Et pour la fête, en général, c'est pareil, c'était que le comité. Mais cette année, normalement, on aura la Diana des chasseurs qui sera là le vendredi soir pour
1: Ok.
2: Pour manger, voilà, c'est
1: pour préparer un bon repas.
2: Voilà, pour un bon gueuleton.
1: Allez, on aura l'occasion de vous le redire sur les ondes de CFM Lacaune et de vous donner les menus, bien entendu. Donc, je le rappelle, pour la première édition de la foire salvetoise, ce sera donc ce week-end, le 6 juin, c'est samedi, tout au long de la journée. Donc, n'hésitez pas et n'hésitez pas, si vous avez des questions, à vous rapprocher du comité des fêtes. Merci beaucoup. 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
1: Midi 30, l'actualité avec Baptiste Berthelin. Bonjour Baptiste.
2: Bonjour à tous. 93 milliards d'euros d'investissements étrangers, plus de 15 000 emplois espérés, l'annonce d'Emmanuel Macron à l'occasion de la 9e édition du sommet Choose France. Des investissements records historiques pour le chef de l'État. Près de 200 patrons étrangers se retrouvent à Versailles aujourd'hui. Ce week-end déjà, le géant japonais SoftBank avait annoncé investir une somme record de 75 milliards d'euros. Emmanuel Macron qui a échangé hier soir avec Donald Trump, le président de la République qui salue les efforts déterminés de son homologue américain pour parvenir rapidement à un accord avec l'Iran. La France qui est prête à soutenir pleinement les efforts de paix dans la région. Après les violences en marge de la victoire du PSG en Ligue des Champions, au moins 11 dossiers vont passer en comparution immédiate cet après-midi. Des violences urbaines qui ont donné lieu à 890 interpellations ce week-end, une hausse de plus de 45% par rapport à 2025. Dans la capitale, 260 gardes à vue étaient encore en cours ce matin. Les recherches se poursuivent dans le Gers pour tenter de retrouver Liliana, cette collégienne de 11 ans, disparue depuis vendredi après-midi à Florence. Un suspect a été placé en garde à vue et une enquête a été ouverte pour enlèvement et séquestration de mineurs. Plus de 70 gendarmes sont mobilisés avec des moyens spécialisés. Il avait été réélu pour un 8e mandat en mars. André Santini, maire d'Issy-les-Moulineaux, depuis plus de 40 ans, est mort. L'élu UDI était très affaibli depuis des mois et avait fait la dernière campagne municipale depuis un lit d'hôpital. André Santini avait 85 ans. En tennis, c'est la dernière représentante française cette année à Roland-Garros. Diane Parry affronte cet après-midi la qualifiée polonaise Maja Walińska pour une place en quart de finale. Diane Parry qui avait éliminé au tour précédent la 6e joueuse mondiale Amanda Nisimova. Et puis 10 nouvelles dates à la Défense Arena à Paris pour Céline Dion. Ces nouveaux concerts sont prévus au mois de mai prochain. Début des ventes mercredi matin, mais seulement pour ceux qui se sont déjà préinscrits. Très bonne journée.
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Fruit of Rage, c'était Elephant sur CFM La Conne. Notez que demain, on vous donne rendez-vous à Moulin-Mage, à la salle de la mairie, pour repasser le certificat d'études. C'est l'acte 2 et cette fois-ci, il sera question des mathématiques. Cet après-midi vous est proposé par l'espace de vie sociale L'Arc-en-Ciel. C'est gratuit, ouvert à toutes et tous. Donc n'hésitez pas à aller tester vos connaissances et n'hésitez pas à vous rapprocher de Marjolaine Roussouli, référente technique de l'espace de vie sociale, pour avoir toutes les informations.

Midi 49, c'était Soirée Mondaine, Doria sur CFM Lacône. Notez que ce samedi, le 6 juin, vous avez rendez-vous à 21h à la salle de l'Octave à Lacône pour un spectacle tout public. C'est 10 euros, c'est gratuit pour les moins de 13 ans. C'est Le Faiseur, d'après l'œuvre de Balzac, de la compagnie Les Santons. Une comédie truculente sur les affres du capitalisme, représentant avec malice les liens inextricables entre créanciers et endettés. Donc c'est ce samedi 6 juin et c'est dans le cadre des rendez-vous culturels en Haut-Languedoc.

Une très très belle après-midi, on se retrouve tout à l'heure à 18h sur votre antenne locale. D'ici quelques minutes à 13h, on retrouve Jérôme pour le coup de projecteur. Lisa sera là pour vous accompagner de 14h à 16h. Ensuite, c'est Gilles qui prendra le relais. Très belle après-midi à vous.

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1: À l'occasion de la cyclo-sportive de Zesso, la Muratèse, ce dimanche 7 juin, il y aura aussi une épreuve de trail de parcours cette année pour différents niveaux et quelques kilomètres en plus aux alentours de Murat-sur-Vèbre. Jean-Luc Scanapieco, organisateur de l'événement, prépare et teste depuis des mois ces épreuves trail et cyclo.
2: Alors, il y a deux parcours qui sont au challenge régional du parc naturel du Haut-Languedoc. Il y en a un qui fait 25 kilomètres, l'autre 8 kilomètres. Celui de 8 kilomètres fait une petite boucle sur Félix Le Cosse et puis autour de Murat-sur-Vèbre. Celui de 25 va amener les concurrents sur les hauteurs au-dessus de Féline et aussi sur les hauteurs au-dessus de Murat dans le bois de la Loze. Il y a des endroits où ça va quand même piquer dans les jambes. L'an dernier, on était à 16 et le parcours était trop court pour certaines. Donc, on a suivi la demande des athlètes. On est à 25 km cette année. L'année dernière, l'événement a eu lieu, si mes souvenirs sont bons, le 7 et le 8 juin. À partir du 9, j'ai travaillé sur les parcours à 2026. Je les ai testés durant l'été 2025 et on les a présentés en septembre à la mairie de Murat. Et par la suite, je suis venu les peaufiner à plusieurs reprises, les modifier parce qu'il y avait des endroits où on ne pouvait pas passer. Donc c'est un travail quasiment de 10 mois facile avant l'événement. Il y a toute la sécurité à étudier et à mettre en place sur les parcours, savoir à quel endroit on va mettre les ravitaillements, réfléchir en tant que concurrent parce que à quel endroit on a le plus soif, voilà, ou faim, réfléchir en termes de sécurité, à quel endroit peuvent intervenir les secours, si là ils peuvent pas venir, comment on peut faire, voilà. Il y a beaucoup de choses à penser, oui. Avec une vérification obligatoire des parcours la veille de la course.
1: Et des animations pour les enfants sont aussi prévues toute la journée à Murat. Pour toute info sur l'événement, c'est sur la page Facebook de ZSO, la Muratèse.
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Bonjour tout le monde. À 14h, tout rond, on rentre dans une après-midi de musique d'info locale sur CFM Radio, la radio du coin des infos locales sur les actualités de nos départements, le Tarn, le Tarn-et-Garonne, le Lot et l'Aveyron. Dans cette prochaine heure, à propos de la cyclo-sportive La Muratèse, qui se tiendra là ce dimanche dans les monts de la Cône. Dans un gros quart d'heure, ce sera un coup de projecteur autour des aires terrestres éducatives qui ont permis à 150 enfants adolescents de s'intéresser à la préservation environnementale. Et ce jeudi, l'ensemble des participants animeront des ateliers, des démonstrations pour concrétiser ces mois d'études. D'ailleurs, CFM Radio, on y sera aussi sur place et en direct tout l'après-midi. Là, pour tout de suite, la playlist où Lewis and the News, sombre ou tout de suite Malo pour pause. Bon après-midi.

0: Sombre et la playlist CFM Radio. On vous met de côté Ben Harper et M avec Dans ta radio pour la suite. Et puis on vous amène avec nous dans 10 minutes du côté de Montauban autour des aires terrestres éducatives. Ce jeudi, c'est plein d'ateliers, de démonstrations de 150 enfants et adolescents qui sont intéressés à la préservation environnementale. Ce jeudi, ce sera au parc du Treil de Montauban et vous saurez tout dans notre prochain coup de projecteur.
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0: On s'entend bien sur CFM Radio avec Ben Harper à l'instant. Allez, tout de suite, coup de projecteur de CFM Montauban. CFM Montauban qui sera en direct ce jeudi depuis le parc du Treil pour les aires terrestres éducatives. Un avant-goût tout de suite via le coup de projecteur de Perrine, CFM Montauban.
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2: Les aires terrestres éducatives ont permis à 150 enfants et adolescents de s'intéresser à la préservation environnementale. Ce jeudi, au parc du Treil de Montauban, l'ensemble des participants animeront des ateliers et des démonstrations pour concrétiser ces mois d'études et d'observation. CFM sera sur place toute l'après-midi, un partenariat rendu possible grâce à la Banque Populaire, représentée aujourd'hui par sa secrétaire générale Valérie Bérangier.
3: On relaie cet événement parce qu'il nous parle, en fait. Il rassemble des jeunes, des enseignants, des acteurs du territoire et il correspond, il illustre notre engagement en matière de préservation de l'environnement. Nous avons un dispositif qui commence au niveau des banques populaires qui s'appelle Agir pour l'eau, dans lequel nous visons à soutenir des initiatives locales pour préserver la qualité de l'eau et préserver aussi la biodiversité aquatique. Ça fait sens chez nous. Et la deuxième chose, ça c'est quelque chose que nous partageons avec la CASDEN Banque Populaire, c'est nous sommes très attachés aux valeurs de transmission de savoir et de préparation des générations futures. Et donc là, les enfants sont acteurs, les enfants et les un peu moins enfants, les adolescents sont acteurs d'un projet concret et tout passe par l'éducation. On fait beaucoup de sensibilisation, on fait de l'information auprès des chefs d'entreprise hein, puisque nous sommes une banque et donc il s'agit d'accompagner nos clients. Beaucoup sont sociétaires, hein, nous sommes une banque coopérative et locale dans les transitions énergétiques et environnementales hein, qui arrivent, hein, que ça soit en matière d'eau, mais que ça soit également en matière d'énergie. Il faut s'adapter, il faut adapter l'activité. Et nous soutenons aussi beaucoup d'associations sur notre territoire, sur nos 8 départements, dans des domaines comme le sport, la culture, les sujets sociétaux. C'est notre façon d'agir de façon très concrète sur les territoires.
2: La concrétisation du projet des aires terrestres éducatives est à suivre en direct sur l'antenne de CFM Montauban le 4 juin à partir de 13h.
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1: Avec les températures qui rebaissent un petit peu, on peut se permettre de ressortir le vélo, par exemple, de préparer son parcours de la Murat Trail. C'est ce dimanche, c'est notre prochain coup de projecteur depuis CFM Lacaune dans un quart d'heure. Là, c'est Kim Wilde, Kids in America.

0: De la musique sur CFM Radio, de la musique et du vélo. Prochain coup de projecteur sur la préparation de la Murat Trail dans les monts de la Cône. Deux parcours, deux épreuves de 8 et 25 kilomètres en parallèle de la cyclosportive la Muratèse. Ce sera ce dimanche, ce sera notre prochain coup de projecteur après les Pretenders et Talisco. Ça, ce sera pour la musique, ce sera pour la suite de la playlist. Ne changez rien.
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0: Don't get me wrong, Pretenders. CFM Akit Rita Mitsuko ou Talisco. Après un détour par les monts de la Cône en prévision d'une course du vélo pour ce dimanche. Et tout de suite, un coup de projecteur de Jérôme Rascol.
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2: À l'occasion de la cyclo-sportive de Zesso, la Muratèse, ce dimanche 7 juin, il y aura aussi une épreuve de trail de parcours cette année pour différents niveaux et quelques kilomètres en plus aux alentours de Murat-sur-Vèbre. Jean-Luc Scanapieco, organisateur de l'événement, prépare et teste depuis des mois ces épreuves trail et cyclo.
3: Alors, il y a deux parcours qui sont au challenge régional du parc naturel du Haut-Languedoc. Il y en a un qui fait 25 kilomètres, l'autre 8 kilomètres. Celui de 8 kilomètres fait une petite boucle sur Féline, Le Cosse et puis autour de Murat-sur-Vèbre. Celui de 25 va amener les concurrents sur les hauteurs au-dessus de Féline et aussi sur les hauteurs au-dessus de Murat dans le bois de la Loze. Il y a des endroits où ça va quand même piquer dans les jambes. L'an dernier, on était à 16 et le parcours était trop court pour certains. Donc, on a suivi la demande des athlètes. On est à 25 km cette année. L'année dernière, l'événement a eu lieu, si mes souvenirs sont bons, le 7 et le 8 juin. À partir du 9, j'ai travaillé sur les parcours à 2026. Je les ai testés durant l'été 2025 et on les a présentés en septembre à la mairie de Murat. Et par la suite, je suis venu les peaufiner à plusieurs reprises, les modifier parce qu'il y avait des endroits où on ne pouvait pas passer. Donc c'est un travail quasiment de 10 mois facile avant l'événement. Il y a toute la sécurité à étudier et à mettre en place sur les parcours, savoir à quel endroit on va mettre les ravitaillements, réfléchir en tant que concurrent parce que à quel endroit on a le plus soif, voilà, ou faim, réfléchir en termes de sécurité, à quel endroit peuvent intervenir les secours, si là ils peuvent pas venir, comment on peut faire, voilà. Il y a beaucoup de choses à penser, oui. Avec une vérification obligatoire des parcours la veille de la course.
2: Des animations pour les enfants sont aussi prévues toute la journée à Murat. Pour toute info sur l'événement, c'est sur la page Facebook de ZSEO, la Muratèse.
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1: Il est bientôt 15h et sur CFM Radio, pour attendre les trois coups de cloche, on aura une nouvelle vague. Ou tout de suite, Réma, nouveauté CFM Radio avec Calm Down.

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1: 15h, exactement. CFM Radio, toujours en musique et en info locale. Cet après-midi, on vous parlera de la coopérative citoyenne d'énergie de l'Ouest Aveyron pour réduire nos consommations d'énergie dans cette prochaine heure. On vous parlera aussi d'échecs. Échecs retentissants, mais les bons échecs. Le jeu, la finale des championnats de France d'échecs pour le collège Gambetta et l'école Pierre Ségala de Cahors dans le Lot. Ce sera deux équipes qui vont aller près de Strasbourg pour se les disputer. Prochain coup de projecteur dans un quart d'heure. Entre dans la playlist, Julien Doré, Dean Lewis ou maintenant Charlotte Cardin pour The Way Without. Belle après-midi.

0: Night, Dean Lewis. Dans la playlist CFM Radio, vous aurez ensuite Dominique Fike et The Police. Et puis, on fera un détour par le Lot. Deux équipes vont défendre les couleurs lotoises les 12 et 14 juillet, juin, près de Strasbourg pour les championnats de France d'échecs. Les élèves seront à notre micro sur CFM Radio.
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0: Baby Doll entre Dominique Fike et Yodelis sur CFM Radio. On vous parle de la finale des championnats de France d'échecs dans le Lot avec Gilles Barré et ses invités. Coup de projecteur.
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2: Deux équipes lotoises vont porter haut les couleurs du territoire aux finales des championnats de France d'échecs, le collège Gambetta et l'école Pierre Ségala de Cahors, qui se sont brillamment qualifiés au terme d'une saison remarquable. Olivier Jagonneau, responsable du club échecs du collège, et Lysia Poissonnier, capitaine de l'équipe du collège Gambetta.
3: C'est une fierté parce que c'est la récompense d'un travail de plusieurs années en réalité de la part de la fédération d'échecs et de ces écoles. Pierre Ségala s'était déjà qualifié une ou deux fois pour les nationaux.
4: Elle s'était qualifiée deux fois,
3: justement. Voilà. Moi, j'avais remonté le club échecs à la demande de l'école Pierre Ségala. J'ai dû faire intervenir donc un coach professionnel. Ça fait 3 ans qu'on les entraîne pour ça. Et on n'était pas favoris pour le collège. On avait une bonne équipe, on le savait. Mais en face, il y avait de bonnes équipes aussi qui trustent les premières places depuis plusieurs années dans l'académique. Et on les a battus haut la main puisqu'on a gagné tous nos matchs. Oui, c'est une grande fierté et puis c'est une nouvelle aventure, les France. On a plusieurs joueurs expérimentés qui ont déjà fait des grands tournois, donc j'espère que ça va bien se passer.
2: Mais est-ce que cette double qualification, en fait, est aussi le signe que les échecs se développent fortement aujourd'hui dans le Lot ?
3: Oui, mais ça, c'est la politique du comité d'échecs du Lot qui forme tous les ans énormément d'élèves en allant dans les écoles. Je crois que Vincent, le coach et directeur du comité, disait 10 000 élèves par an qui sont formés.
4: Il y en a beaucoup, notamment au niveau des tournois scolaires. Il y a un tournoi scolaire qui est organisé chaque année et là c'est des centaines d'écoliers qui se regroupent pour jouer aux échecs. Ça, c'est des moments incroyables parce que tu vois toute la progression du Lot, puis tu vois plein de petits jeunes commencer. Ça, c'est vraiment des beaux souvenirs.
2: Après avoir décroché leur titre académique lors du tournoi de Prayssac, les jeunes joueurs du collège Gambetta et de l'école Pierre Ségala de Cahors dans le Lot participeront donc à la finale nationale d'échecs qui se déroulera à Bixheim, près de Strasbourg, du 12 au 14 juin prochain.

0: MBL, on se reverra. Vous aurez en suivant Robert Palmer ou Supertramp dans la playlist CFM Radio. On vous parlera réduction d'énergie avec la coopérative citoyenne d'énergie de l'Ouest Aveyron, Enercoa. Mais pour maintenant, c'est l'album de la semaine. Rémi Torella à Lou Malville, au bout du fil du téléphone pour le PCV. C'est maintenant.
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5: Cette semaine, je vous propose de partir à la découverte de Backfire. C'est le titre du deuxième album de Lou Malville. Ce rocker, accompagné de quatre musiciens, chanteurs sur scène, qu'on avait déjà rencontré sur le festival Pause Guitare, sur le plateau CFM, animé par Jack Nguégan en 2024. Lou Malville était alors invité des Québécofolies. Vous savez, ce festival dans le festival qui propose, eh bien, des Québécois, francophones ou pas, qui viennent chanter des chansons sur une scène qui est au cœur de la ville d'Albi pendant le festival Post-Guitare. Bref, Lou Malville, il est avec nous dans PCV toute cette semaine à 11h30, 15h30, 17h50. Et ne ratez

Not Coming Home, voilà le titre qui ouvre l'album Backfire, un titre long de 5 minutes 50, généreux comme l'est cet album de 15 titres qu'on découvre cette semaine en compagnie de Lou Malville. Lou Malville dans PCV, ne ratez pas notre premier entretien avec lui tout à l'heure à 17h50.

0: Cool avec Supertramp, des ateliers pour réduire ses consommations d'énergie avec la coopérative citoyenne d'énergie de l'Ouest Aveyron et NERCOA. Des ateliers, des visites pour des solutions concrètes. Ce sera par exemple ce jeudi à Villefranche de Rouergue et c'est notre prochain coup de projecteur dans 5 minutes. Ne changez rien.
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0: Robert Palmer. CFM, avant Lucas Graham et Blondie, on vous propose un atelier pour réduire ses consommations d'énergie à Villefranche de Rouergue ce jeudi. Et pour tout de suite, dans notre coup de projecteur du jour à CFM Villefranche, on retrouve David Lefebure.
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2: Une maison quasi autonome en énergie, c'est l'intitulé du prochain atelier de la société coopérative d'intérêt collectif Enercoa. Un atelier et son animateur que nous présente Odile Proust, membre du comité de direction, membre du comité réduire ses consommations d'énergie.
3: Ce comité, il a tout simplement vocation à aider les habitants du territoire à voir toutes les sources d'économie d'énergie, en particulier dans l'habitat. C'est-à-dire à la fois l'énergie qu'on économise, c'est celle qu'on n'utilise pas. Et puis, c'est aussi l'économie qu'on fait en choisissant des énergies renouvelables, comme le soleil ou le bois. Et donc là, on a un certain nombre d'ateliers, de formations proposées aux habitants pour ce faire. Donc l'atelier de ce jeudi 4 juin reprend ces deux volets. Comment on fait le plus possible d'isolation et de conception aussi de la maison, puisqu'on s'adresse à la fois à des gens là qui peuvent rénover et envisager une rénovation importante, mais aussi à des gens qui auraient des projets de construction neuve. Et là, on a encore plus de latitude pour penser la maison en fonction de cette dépense d'énergie. Comment on va utiliser la lumière et la chaleur du soleil à certains endroits et s'en protéger à d'autres. Donc ça, c'est un aspect important. Et puis, dans cet atelier, il y aura également l'aspect comment on choisit un chauffage. Que ça se pose dans la rénovation, où là, aujourd'hui, on est dans la situation où, par exemple, on doit penser à enlever les chaudières à fioul. Eh bien, la solution n'est pas si évidente. Et donc, quelle solution on a? Donc, l'idée de cet atelier, c'est de montrer un peu les différentes solutions. Et puis, pour les constructions neuves, là, je disais aussi, c'est encore plus simple on part de rien. Quel chauffage choisir? Et donc, on s'appuiera notamment sur un exemple de combinaison de chauffage qui utilise le soleil et le bois.
2: Cet atelier, une maison quasi autonome en énergie, se tiendra ce jeudi à 17h à Villefranche de Rouergue. Une participation sera demandée. Inscription nécessaire sur le site enercoa.fr.
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0: Vous écoutiez Lucas Graham sur CFM Radio. Il est bientôt 16h, mais d'ici là, on aura Jérémy Frérot, camarade, pour maintenant. 16h tout rond, c'est Gilles qui vous accompagnera en musique et en info locale sur les actualités de nos départements, le Tarn, le Tarn-et-Garonne, le Lot et l'Aveyron, sur CFM Radio, que vous écoutez depuis ici ou de n'importe où ailleurs dans le système solaire sur notre site cfmradio.fr. Très belle après-midi.
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1: Madame, monsieur, bonjour, il est 16h sur CFM Radio.
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1: Bah écoutez, voilà, tout rentre dans l'ordre. Hein. Le printemps est enfin arrivé avec des températures printanières. Et puis pour les chaleurs estivales, eh bien, écoutez, on va patienter l'été. Et c'est bien normal. Gilles avec vous, bonjour, bienvenue. Je vous propose de passer ensemble hein, cette fin d'après-midi en musique, bien sûr, et puis surtout dans une ambiance détendue et relaxe. On commence avec No Money Kids et on se retrouve juste après. Belle fin d'après-midi sur CFM Radio.

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2: La musique se poursuit sur CFM Radio dans un instant. On vous parlera également durant cet après-midi d'un focus, celui de CFM Rodez, où on va évoquer une poétesse du Tarn du 19e siècle qui reprend vie en musique. Ce sera le focus de CFM Rodez dans quelques minutes. Maroon 5, bel après-midi.

0: Deportivo Revolution Benco, vous écoutez CFM Radio, merci de passer l'après-midi avec nous. Est-ce que vous connaissez Roselyne Courtial? Non, peut-être pas. Elle est chanteuse aveyronnaise, Roselyne, et puis elle vient de sortir un nouvel album intitulé Beleu. On dit bien Beleu, hein, Beleu, qui veut dire peut-être en occitan. En fait, Roselyne, elle y met en musique des textes d'une poétesse tarnaise de la fin du 19e siècle. Eh bien, c'est le prochain coup de projecteur de CFM Rodez dans quelques minutes.
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0: Lewis Capaldi et cette chanson Stay Love. Merci de passer ce moment avec nous sur CFM Radio. C'est Gilles jusqu'à 18h. Parlons maintenant de Roselyne Courtial. Elle est chanteuse aveyronnaise. Et elle vient de mettre en musique des textes d'une poétesse tarnaise de la fin du 19e siècle. Elle est au micro de David Dumont de CFM Rodez.
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2: La voix que vous entendez, c'est celle de Roselyne. Les textes sont ceux d'une autre femme que l'artiste aveyronnaise a mise en chanson pour son nouvel album, Belle Léo.
3: Une poétesse d'expression française occitane qui s'appelle Louisa Paulin, qui était tarnaise, qui est née en 1888 à Réalmont, qui est décédée en 1944. Moi, je dirais plutôt que c'est sa poésie, ses textes qui m'ont beaucoup interpellée. Et par-delà les textes, j'ai eu envie de connaître la femme qu'il y avait derrière. Donc j'ai quand même beaucoup cherché, épluché un peu tout ce qui avait été écrit à son sujet, tout ce qu'elle-même, elle avait écrit. Dans sa poésie, ne transparaît pas ce que vraiment elle-même, elle a vécu. Parce qu'elle a une vie quand même très dure.
2: Ouais.
3: Et donc cette femme que j'ai trouvée avec une grande force de caractère, une femme qui avait un caractère un peu rebelle et qui était, entre guillemets, féministe. Et cette vie, ce qu'elle était, m'a beaucoup interpellée. Et quand on compare la vie qu'elle a eue avec les textes qu'elle écrit, on sent que dans sa poésie, malgré les épreuves de la vie, il y a un optimisme, une vitalité qui peut être que stimulante.
2: Ben Léou, peut-être en occitan. L'album est disponible à la Maison du Livre de Rodez, à l'espace culturel de Sébazac. Et si vous êtes plus loin, vous pouvez contacter Roselyne qui se fera un plaisir de vous l'envoyer contre 15€ via sa page Facebook Roselyne Courtial. C-O-R-T-I-A-L. Je prononce mal, mais c'est mieux pour retenir et pour noter.
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Une jolie chanson d'amour, celle de Saul, Petite Gueule sur CFM Radio. J'aimerais vous parler à présent de deux équipes lotoises scolaires en route pour la finale nationale des championnats de France des jeux d'échecs. Alors j'ai nommé le collège Gambetta et l'école Pierre Ségala de Cahors. On en parle dans quelques instants après Lenny Kravitz et Aurilla sur CFM Radio.

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0: Quel débit, hein, celui d'Oria avec cette chanson Soirée mondaine sur CFM Radio. Alors, je vous parlais tout à l'heure du collège Gambetta et l'école Pierre Ségala de Cahors. Ce sont deux écoles qui vont représenter le Lot lors de la finale des championnats de France des Jeux d'échecs. Sachez que les deux équipes, hein, se déplaceront les 12 et 14 juin à Bischheim, hein, c'est près de Strasbourg, pour défendre donc les couleurs lotoises face aux meilleures formations scolaires du pays. Un rendez-vous important, hein, pour ces jeunes joueurs encadrés et motivés. Puis alors, ce qui est drôle, c'est que chaque équipe a un capitaine. Ce sont deux jeunes filles et elles sont sœurs dans la vie, une à 14 ans et l'autre à 11 ans. Comme quoi, on peut réussir et gagner en famille.
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0: Écoutez, j'espère que vous passez un bel après-midi sur CFM Radio. Tout à l'heure, je vous parlais de jeux d'échecs et de finale nationale des championnats de France. Eh bien, Olivier Jaguenaud est le responsable du club échecs du collège Gambetta de Cahors. Il est avec Lysia Poissonnier, qui est la capitaine de l'équipe de ce fameux collège. Tous les deux sont au micro du focus de CFM Cahors. Et j'en profite pour vous dire que vous retrouverez l'interview intégrale de cette rencontre juste après le flash de 18h dans le mag de Cahors. On retrouve Olivier et Lysia maintenant dans le focus de CFM Cahors.
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0: Deux équipes lotoises vont porter haut les couleurs du territoire aux finales des championnats de France d'échecs, le collège Gambetta et l'école Pierre Ségala de Cahors, qui se sont brillamment qualifiés au terme d'une saison remarquable. Olivier Jaguenaud, responsable du club échecs du collège, et Lysia Poissonnier, capitaine de l'équipe du collège Gambetta.
2: C'est une fierté parce que c'est la récompense d'un travail de plusieurs années en réalité de la part de la fédération d'échecs et de ces écoles. Pierre Ségala s'était déjà qualifié une ou deux fois pour les nationaux.
3: C'était qualifié deux fois, je dirais.
2: Voilà. Moi, j'avais remonté le club échec à la demande de l'école Pierre Ségala. J'ai dû faire intervenir donc un coach professionnel. Ça fait 3 ans qu'on les entraîne pour ça. Et on n'était pas favoris pour le collège. On avait une bonne équipe, on le savait. Mais en face, il y avait de bonnes équipes aussi qui trustent les premières places depuis plusieurs années dans l'académique. Et on les a battus haut la main puisqu'on a gagné tous nos matchs. Oui, c'est une grande fierté et puis c'est une nouvelle aventure, les France. On a plusieurs joueurs expérimentés qui ont déjà fait des grands tournois, donc j'espère que ça va bien se passer.
0: Mais est-ce que cette double qualification, en fait, est aussi le signe que les échecs se développent fortement aujourd'hui dans le Lot ?
2: Oui, mais ça, c'est la politique du comité d'échecs du Lot qui forme tous les ans énormément d'élèves en allant dans les écoles. Je crois que Vincent, le coach et directeur du comité, disait 10 000 élèves par an qui sont formés.
3: Beaucoup, oui. Ça se voit notamment au niveau des tournois scolaires. Il y a un tournoi scolaire qui est organisé chaque année et là, c'est des centaines d'écoliers qui se regroupent pour jouer aux échecs. Ça, c'est des moments incroyables parce que tu vois toute la progression du Lot, puis tu vois plein de petits jeunes commencer. Ça, c'est vraiment des beaux souvenirs.
0: Après avoir décroché leur titre académique lors du tournoi de Prayssac, les jeunes joueurs du collège Gambetta et de l'école Pierre Ségala de Cahors dans le Lot participeront donc à la finale nationale d'échecs qui se déroulera à Bixheim, près de Strasbourg, du 12 au 14 juin prochain.

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David Bowie, Golden Years sur CFM Radio. Dans 8 minutes, c'est votre flash de 17h. Puis après, on se retrouvera pour la seconde partie de l'émission. En attendant, on va patienter avec Royal Otis et Muse sur CFM Radio. Je sors.

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1: Il est 17h, le flash Baptiste Berthelin.
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1: Bonsoir Baptiste.
3: Bonsoir à tous. Le principal suspect dans l'affaire de la disparition de Liana présenté à la justice en vue de sa possible mise en examen. Cette collégienne de 11 ans est introuvable depuis vendredi. Les recherches poursuivent dans le secteur de Florence. Elle s'oriente cet après-midi autour des zones boisées. Une battue citoyenne avait été organisée hier. Déjà, plus de 300 volontaires ont participé. Après les violences en marge de la victoire du PSG en Ligue des Champions, au moins 11 dossiers devaient passer en comparution immédiate cet après-midi. Des violences urbaines qui ont donné lieu à 890 interpellations ce week-end. Une hausse de plus de 45% par rapport à 2025. Deux ultras de l'OGC Nice jugés également cet après-midi. Un rendez-vous devant la justice pour des faits de violence envers deux joueurs lors du retour de l'équipe le 30 novembre dernier après un match à Lorient. De nombreux hommages après la mort d'André Santini, l'ancien ministre et maire historique d'Issy-les-Moulineaux, s'est éteint à l'âge de 85 ans. Jusqu'au dernier jour, il avait gardé la poigne, l'intelligence et l'humour qui le caractérisaient, a commenté Valérie Pécresse, la présidente de la région Île-de-France. Un nouveau département serre la vis pour tenter de réduire le nombre d'accidents depuis aujourd'hui. L'utilisation du téléphone au volant sur les routes de l'Ardèche entraîne une suspension automatique du permis de conduire. Nous sommes donc le 1er juin et plusieurs autres changements sont à signaler, comme la revalorisation du SMIC, plus 2,41%. Le prix repère du gaz, lui, est en baisse de près de 5%. Enfin, les aides de l'État pour l'achat de véhicules électriques sont renforcées pour les artisans et les professionnels. Une menace systémique pour la santé. Un groupe de médecins libéraux alerte aujourd'hui sur la pollution chimique de l'eau potable, notamment aux pesticides et aux PFAS. L'organisation avait déjà publié un rapport l'année dernière sur les risques associés à la pollution au cadmium. Et puis en tennis, Diane Paris éliminée à Roland-Garros. La Française n'a pas trouvé la solution cet après-midi en huitième de finale face à la Polonaise Maja Walińska sur le court Philippe Châtrier. Elle a été battue en 2-7. C'est fini pour les Français à Roland-Garros. Très bonne fin de journée.
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0: Tom Gregory, How It Was Before. Eh bien, comment c'était avant? J'avoue que les années 80, c'était quand même une belle époque. Dans l'actualité des lycéens aujourd'hui, eh bien, c'est une nouvelle journée d'examen qui s'achève en ce 1er juin. On en parle après Terre Noire, des 13h sur CFM Radio.
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0: Ah ben au moins voilà un chanteur qui articule, hein. Terre Noire, des trésors sur CFM Radio. C'est une nouvelle journée d'examen qui s'achève aujourd'hui, hein, pour les lycéens. Ce 1er juin, les candidats du bac pro étaient notamment mobilisés avec une épreuve de prévention, santé et environnement, centrée, hein, sur les bons réflexes du quotidien et de la sécurité. J'espère que tout s'est bien passé pour eux. Et puis pour les filières générales, hein, et technologiques, eh bien les épreuves finales approchent, hein, avec la philo, ce sera le 15 juin la philo, puis les spécialités et puis le grand oral, une période décisive pour des milliers de lycéens dans toute la France et notamment dans notre belle région. On poursuit en musique dans quelques instants avec qui ? Avec Travis et Dynamite Checkers sur CFM Radio.
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Dynamite Shakers Cinéma sur CFM Radio. Tout à l'heure, je vous parlais d'une belle performance dans le monde des échecs scolaires. Ça se passe dans le Lot à Cahors. Les échecs prennent vraiment une dimension familiale et gagnante. Sachez que Lysia Poissonnier, elle a 14 ans. Et Lysia, elle est capitaine de l'équipe d'échecs du collège Gambetta. Et sa sœur, âgée de 11 ans, quant à elle, est capitaine de l'école Pierre Ségala à Cahors. Et bien, toutes les deux ont mené leurs équipes respectives jusqu'à la qualification pour les finales des championnats de France scolaires d'échecs. Bravo à toutes les deux. Et puis d'ailleurs, vous trouverez, après le flash de 18h, l'intégralité de l'interview dans le mag de Cahors. Bonne Jovi, Living a Prayer sur CFM Radio.

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0: J'allais dire le chanteur aux influences Neil Young, voyez, un peu Bob Dylan. C'était Jack Bug avec cette chanson Lost sur CFM Radio. Restez avec nous, dans quelques minutes on retrouvera Rémi Torella dans PCV. Il recevra le chanteur Lou Malville pour son album Backfire. Et puis ensuite, bien sûr, ce sera votre flash de 18h. Et puis un petit peu après, bien, vous aurez la possibilité d'écouter votre mag d'actualité locale, soit dans le Lot, le Tarn-et-Garonne, le Tarn ou l'Aveyron. On se retrouve en musique après Teddy Swims et Eric Clapton. Belle fin d'après-midi sur CFM Radio.
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Non, non, mais ça, faut pas le faire, hein. Tuer votre shérif, hein. I shot the sheriff. Non, non, c'est qu'une chanson, hein. Eric Clapton sur CFM Radio. Quant à lui, il sera à l'antenne dans 7 minutes. Rémi Torella dans PCV. Pour l'album de la semaine, il reçoit à son micro le chanteur Lou Malville pour l'album Backfire. Une voix rugueuse, hein, celle de Lou Malville, que vous allez pouvoir découvrir durant cette semaine. Cascadeur, La Promesse, belle fin d'après-midi.

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4: Allô, Lou Malville, bonjour.
5: Bonjour.
4: Merci d'être avec nous dans PCV cette semaine autour de l'album Backfire. Deuxième fois sur CFM Radio, au moins deuxième fois.
5: Okay.
4: La première fois, c'était en live. C'était lors du festival Post Guitar en 2024 avec Jack Nguyen sur le plateau direct de CFM Accord. Il n'avait pas fait un super temps, hein, d'ailleurs, ce jour-là.
5: Ouais, mais on avait pu faire un beau concert pour autant quand même. On était passé entre les gouttes et on avait fait un super concert après sur la place du Vigan.
4: Ouais, j'invite les auditeurs à aller voir votre prestation puisque vous aviez fait un live sur le plateau de CFM Radio avec tous les musiciens. Vous êtes nombreux toujours sur scène. Vous êtes toujours cinq.
5: C'est ça, on est cinq sur scène. On était quatre encore cette fois-là.
4: Ah oui, c'est vrai. Pardon, oui.
5: Donc il y a vraiment mon ami et collègue de longue date, Gwen, qui est venue nous rejoindre dans la formule officiellement, puisqu'en fait elle a travaillé sur l'album.
4: D'accord.
5: Et donc elle est venue en tant que choriste et aussi a fait des claviers, des percussions, soit sur scène. Donc c'est la fête.
4: Backfire, il était déjà en route en 2024.
5: Oui. Tout à fait. D'ailleurs, il y avait une partie du répertoire qui était, de la setlist de l'album qui était écrite à ce moment-là, puisque l'écriture s'étend sur 2024 et début 25.
4: Mais c'est presque un double album quand même, hein, 15 titres.
5: Ben, c'est ça, ouais, c'est un peu bâtard dans le sens, c'est trop pour un vinyle, fait que je peux pas faire un double vinyle avec ça, mais en même temps, ça fait déjà pas assez pour un double album, c'est ça.
4: Choisir, c'est renoncer, t'aimes pas choisir, quoi. T'aimes pas renoncer.
5: En effet, en quelque sorte, c'est ça. Bon, il y avait des morceaux qui étaient un petit peu comme des compagnons de route, des anciens amoureux, des anciens amours de mon répertoire et qu'il fallait qu'ils soient sur cet album-là, même si ils avaient déjà fait l'objet de vidéos, des choses avant sur le premier album, qui est plus acoustique et bluegrass.
4: Bon, on a une semaine hein, pour faire connaissance. Là, on va écouter un premier morceau de cet album, donc Backfire. Et puis, on se dit à demain. Salut, Lou Malville.
5: Super, à demain, merci.

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1: What Kind of Justice, extrait de l'album Backfire de Lou Melville. Lou Melville est notre invité dans PCV cette semaine.
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1: Bonsoir à tous. Plus de 890 interpellations en France. Les violences en marge de la finale de la Ligue des Champions samedi ont augmenté de 45% par rapport à 2025. Une violence particulièrement présente dans le football. Pour le sociologue Philippe Terral, c'est une tendance que l'on retrouve dans cette pratique à cause de l'aspect compétitif. Le membre du CRESCO, spécialiste en sciences sociales du sport, pense que la violence dans le foot est avant tout un reflet de la société.
2: Ce sport de compétition est un des produits de la modernité. C'est de participer à euphémiser une violence qui a toujours été dans la société. Donc on voit bien que le sport peut participer à canaliser une violence des joueurs, des spectateurs, etc., mais qu'il y a forcément des débordements. Ce qui se passe à côté de ça, c'est parce qu'il y a des gens qui gravitent autour de ça, ou qui des fois d'ailleurs ne sont pas des supporters, sont juste là pour saisir cet événement, pour générer de la violence dans l'espace public, qui peuvent s'en emparer. Voilà, donc le sport n'est pas a priori plus violent que la société. En tout cas, c'est une forme d'expression d'une certaine violence produite par notre société.
1: Et notez également qu'au moins 11 comparutions immédiates étaient prévues aujourd'hui. Le principal suspect dans l'affaire de la disparition de Liana dans le Gers présenté à la justice en vue de sa possible mise en examen. Cette collégienne de 11 ans est introuvable depuis vendredi. Les recherches se poursuivent. Une enquête ouverte dans le Gard également. Une fillette de 3 ans est portée disparue dans le secteur d'Uzès. Un gros dispositif de gendarmerie a été déployé aujourd'hui. Dernier sommet de Choose France aujourd'hui pour Emmanuel Macron. 71 nouveaux investissements doivent être annoncés pour un montant record de 93 milliards d'euros. Ça va mieux entre la France et l'Algérie. Le ministre de l'Intérieur, Laurent Nunez, reçoit aujourd'hui son homologue algérien à Paris. Au programme des discussions, notamment la situation du journaliste Christophe Glaise, incarcéré en Algérie depuis bientôt un an. Et puis en tennis, il n'y a plus de Français à Roland-Garros. Diane Paris éliminée en 2-7 cet après-midi en huitième de finale face à la Polonaise Maya Walinska. Notez que quelques joueurs du PSG ont également présenté la Ligue des Champions Porte d'Auteuil cet après-midi. Très bonne soirée.
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4: Demain, le ciel va être gris, nuageux tout au long de la journée, avec des pluies faibles en matinée, des averses un peu plus soutenues pour l'après-midi et le vent de nord-ouest qui soufflera une vingtaine de kilomètres heure avec des rafales qui pourront atteindre les 60 kilomètres heure. Côté température, 11 degrés attendus en matinée à Anglès, il fera 18 degrés pour l'après-midi du côté de Cambon et Salvergue. Pour mercredi, nous attendons des nuages, pas mal de nuages en tout cas en matinée, de belles éclaircies pour l'après-midi. Ça se rafraîchit encore un peu plus en matinée avec 10 degrés attendus à Moulamage. Il fera 18 dans l'après-midi à Vianne. Et puis pour la journée de jeudi, un ciel très nuageux avec des averses faibles prévues pour l'après-midi. Côté température, 7 degrés attendus en matinée à La Conne. Il fera 15 degrés l'après-midi du côté de la Salvetat. Normalement, donc une fin de semaine qui devrait s'éclaircir, se dégager. Bien sûr, tout cela est à confirmer dans un prochain flash météo sur CFM La Conne.
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2: Oxygène Intérim vous présente la rubrique emploi et vous souhaite une bonne journée.
3: Nous débutons ces offres d'emploi avec un CDD de 6 mois, 35 heures. On recherche un secrétaire administratif, homme ou femme. Vous aurez pour mission l'accueil physique et téléphonique. Vous gérez le courrier entrant et sortant ainsi que les mails. Vous assurez la saisie et la suivi des factures clients et fournisseurs. Vous vérifierez et contrôlerez la conformité des factures. Vous participerez à la gestion des relances clients. Collaborez avec les différents services de l'entreprise pour assurer une bonne circulation de l'information. Vous devez avoir une formation en secrétariat, gestion administrative ou domaine similaire, ce sera en tout cas apprécié. La maîtrise des outils bureautiques Word, Excel, rigueur, organisation et sens du détail, une bonne capacité relationnelle et le sens du service ainsi qu'une autonomie et une capacité à travailler en équipe. Si l'offre vous intéresse, son numéro pour la consulter ou pour postuler sur le site France Travail est le 208 MRLL. Je répète, 208 MRLL. Nous continuons ces offres d'emploi et nous allons rester sur la où l'on cherche un vendeur, une vendeuse de fruits et légumes. Vous assurez la vente et la mise en rayon de fruits et légumes ainsi que de l'encaissement, la réception des marchandises, la manutention avec le port de charge à prévoir, maximum 20 kilos. Vous effectuerez la préparation des commandes. Une expérience en vente est nécessaire. La connaissance des fruits et légumes serait souhaitée. C'est en CDD 6 mois, 35 heures avec travail le samedi. Le numéro de l'offre est le 208 SKBY. Je répète, 208 SKBY.
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1: Aujourd'hui sur CFM Lacaune, je vous propose de prendre la direction de La Salvetat, le tout proche héros, pour une première édition, la première édition de la foire salvetoise. Et pour en parler, je suis avec le président du comité des fêtes salvetois, c'est Renaud Azemat, qui est avec moi, qui était avec moi aujourd'hui sur CFM. Bonjour Renaud.
2: Bonjour.
1: Alors Renaud, pourquoi le comité des fêtes a eu envie de faire cette foire ? C'est vrai que souvent on se dit le comité des fêtes, c'est la fête votive. Mais en fait, vous aviez envie, vous faites d'autres événements dans l'année. On pourra d'ailleurs en parler peut-être à la fin de l'émission. Mais là, vous aviez envie de rajouter un autre événement au milieu du printemps, même c'est si ça. Là, on est en été.
2: On avait quand même l'envie de faire un événement supplémentaire au sein du village et notamment dans le cœur du village. C'est vrai qu'on a un peu expatrié la fête. C'était... avant un peu en haut du village, on l'a expatrié sur le stade et c'est vrai qu'on a un peu, nous, comité des fêtes, laissé un petit peu mourir les manifestations en haut du village. Et donc on s'était dit que ce serait bien de faire une manifestation supplémentaire et donc on s'est creusé un peu la tête sur quoi faire et donc on en est venu sur l'idée de la foire, de faire une foire. Alors, à tout, en fait.
1: Oui, parce que j'allais dire, on n'est pas sur une foire agricole, on n'est pas sur une foire gourmande, il y a un peu de tout. C'est et ça. D'ailleurs, je trouve que pour une première édition, vous avez voulu taper haut de suite, mais peut-être parce que aussi vous avez l'expérience d'un comité des fêtes qui existe depuis des années.
2: Alors, pas du tout.
1: Pas du tout d'expérience.
2: Alors, dans les foires, pas du tout d'expérience. C'est vraiment une nouveauté pour tout le monde, donc ça a été assez compliqué pour tout mettre en place.

0: d'accueillir le plus de monde possible, de faire vivre le maximum possible. Mais non, on est novice.
1: Alors, c'est vrai que sur les affiches, ce qui m'a tapé de suite dans l'œil, c'est les animaux. Donc, des animaux vivants, on se dit de suite, ben, on va intégrer une ferme. Mais on est quand même sur une foire avec plus de 60 exposants, je lis. Donc,
0: à peu près.
1: Ça me paraît énorme. Alors, en exposant, il n'y a pas que des producteurs. Il y a un peu de tout, vous le disiez. Oui.
0: Il y a donc des producteurs, évidemment. On a essayé de prendre des producteurs locaux, mais bon, tout le monde ne peut pas être disponible à cette date-là. Donc, il y a des producteurs, évidemment, de miel, de fromage, de pas mal de... Qu'est-ce qu'on a ? Du vin. Enfin, voilà, on a pas mal de choses. Mais après, on a des créateurs, des artisans, donc couteliers, de la vannerie. Voilà. Et d'être... un peu
1: c'est vraiment éclectique.
0: Divers, voilà, ouais. Très éclectique. Ouais.
1: Et alors, vous le disiez aussi, vous aviez envie de réintégrer un petit peu le village, puisque finalement, le stade, c'est à l'extérieur un petit peu du village. Et là, du coup, vous revenez à l'intérieur du village. Alors, ça va se passer finalement un peu partout.
0: C'est un peu partout, c'est vraiment dans le centre du village. Donc voilà, moi, les commerçants, pour faire travailler un peu plus les commerçants, peut-être qui ont un peu plus de vie. Mais oui, c'est vraiment au centre du village. Ça va, on va dire, on a fermé les routes du pont en bas du village jusqu'à la poste, si certains connaissent. Donc vraiment, c'est le centre.
1: J'allais dire le centre historique de la Salvetat.
0: Alors pas le centre historique, parce qu'il est un peu plus haut. Voilà.
1: C'est vraiment
0: mais on reste
1: en bas.
0: Sur le centre commercial, on va dire, le centre des commerces.
1: c'est sur en bas et c'est peut-être un coin qu'on connaît pas si on n'est pas de la Salvetat. C'est peut-être l'occasion de le découvrir. Alors il y a donc ces exposants, je l'ai dit, une mini ferme qui va s'installer et il va y avoir aussi des ateliers du coup autour de cette ferme. Est-ce qu'on peut en dire un mot? Parce que alors je vois que déjà à 10h ça commence avec un atelier traite de la chèvre. Alors je ne sais pas s'il y aura qu'une chèvre ou plusieurs chèvres, mais en tout cas on va traire une chèvre.
0: Tout à fait. Alors j'ai pas le détail, je l'ai sur papier mais je l'ai pas en tête. Mais oui, c'est une mini ferme pédagogique, donc de son nom, donc c'est tout un concept. Hein, donc ça va être toute la journée. La mini-ferme, donc il va y avoir des ateliers toute la journée proposés par l'éleveur, par lui-même. Donc,
1: d'accord.
0: Qui élève tous ses animaux et qui propose des ateliers toute la journée, la traite de la chèvre, il y a des spectacles interactifs tout au long de la journée.
1: Il y a des brossages du poney, voilà. Je vois. Alors moi, il y a un truc qui m'a interpellé, c'est le jeu du lapin professeur.
0: Je ne saurais pas vous dire ce que c'est.
1: Ah ben voilà, c'est la surprise.
0: Il faut venir pour savoir.
1: Il ne veut rien me dire, en fait, il veut que vous veniez.
0: Je ne vais pas demander des détails, mais il faut venir pour voir.
1: Donc on voit que finalement il y a une belle journée qui se prépare en perspective et puis il y a aussi des repas. Alors ça commence dès le matin, vous vous associez avec les Testaires Salvetois qui vous proposent donc des tripes, qui nous proposeront des tripes dès le matin, c'est dès
0: 8h30. Oui, c'est ça, c'est déjeuner. Petit déjeuner 8h30 par la confrérie des Testaires, c'est ça.
1: Est-ce qu'il faut s'inscrire auprès de la presse?
0: Non.
1: Pénarouya, on vient comme ça?
0: Vous venez comme ça, comme vous êtes, et puis au feeling, et puis voilà.
1: J'ai l'habitude, vous voyez, de dire hop, on s'inscrit à la presse
0: Pénarouya. On sait qu'il faut s'inscrire.
1: Ensuite, est-ce qu'à midi, on pourra aussi se restaurer, ou est-ce qu'on va aller pouvoir piocher chez les producteurs, ou est-ce qu'il y a un repas?
0: Alors, si vous voulez piocher chez les producteurs, vous pouvez. Nous, au sein du comité, on fait une petite bodega, donc on va juste servir un petit peu de bière et de vin accompagné de plateaux de charcuterie.
1: Alors, je vais juste dire que ça consomme avec modération, bien entendu.
0: Et après, on a inclus donc dans les exposants deux producteurs locaux qui font food truck. Donc,
1: qui sont bien connus aussi du côté de la Salvetat,
0: voilà,
1: je suppose.
0: Tout à fait. Donc, il y aura des burgers de truite et des burgers de porc. Et après, on a laissé aussi l'accès quand même à tous les restaurateurs salvetois qui sont sur le secteur pour qu'ils puissent travailler. Quoi.
1: Donc on a de quoi se restaurer, de quoi passer un bon moment. Est-ce que c'est un moment familial? Est-ce qu'on vient avec les enfants? Je suppose que les animaux, la traite de la chèvre, mais aussi le brossage des poneys.
0: Tout à fait, on vient en famille, on peut venir en couple, on peut venir entre amis. On a la banda des Monts de la Cône qui va nous animer la bodega, de 11h à 14h à peu près. Donc non, c'est un moment... convivial pour les couples, les amis, la famille, évidemment.
1: Donc ça sera le samedi 6 juin, je ne sais pas si on l'a dit depuis le début, j'espère l'avoir dit au tout début, mais je vais le redire, donc c'est samedi prochain, ce sera le samedi 6 juin au cœur du village de la Salvetat sur Agoute. Ça commence dès 8h30, donc avec ce petit déjeuner aux tripes, on l'a dit, aux tripes salvetoises, dès 8h30 et ça va durer jusqu'à 17h30. Juste un côté pratique, donc c'est très bien, il y a une carte qui est disponible sur vos réseaux sociaux.
0: Tout à fait.
1: Donc les réseaux réseaux sociaux, c'est Comité Salvetois.
0: Comité Salvetois, Comité Salvetois, oui.
1: On trouve facilement. Et alors, juste pour bien réexpliquer, où c'est que ça va être bloqué, par où vont se faire les déviations, ça c'est toujours le côté pratico-pratique, c'est ça, mais c'est important. Bon,
0: tout dépend de là où on arrive, mais tout a été fait pour que les gens puissent circuler d'une bonne manière. Donc ça va être bloqué si on arrive de Saint-Pons, du pont, donc en montant sur le village, là ça sera bloqué. Donc on pourra juste repartir, si on veut partir sur Fraisse, il y aura une déviation route de la Cône.
1: D'accord.
0: Voilà. Donc après, pour la route de la Cône, il n'y a aucun souci.
1: Ça ne change pas de d'habitude.
0: Voilà, c'est vraiment pour ceux qui veulent aller sur Fraisse ou Largue. Donc il y a une déviation qui est mise en place à la sortie de la Salvetat. Et ceux qui seront sur site sur la foire, au niveau du grand parking du CAD, donc en haut du village, on pourra rattraper la route donc, de Fraisse et de Largue. Donc tout sera indiqué. De toute façon, on a mis en place... de l'affichage, du panneau, tout sera...
1: Voilà, tout est prêt, il y a les arrêtés qui sont déposés ou qui seront déposés. Il n'y a pas de problème, donc je vous invite vraiment à aller voir le plan et les informations sur le site, parce qu'il y a aussi les parkings, pour ceux qui ne connaîtraient pas la Salvetat, monsieur, on est nombreux quand même à connaître. Donc la circulation sera bloquée dès 6h le matin et jusqu'à 20h le soir, le temps que, ben voilà, que tout soit...
0: Même la circulation sera bloquée la veille.
1: D'accord.
0: À partir de 20h.
1: D'accord.
0: Précision pour éviter qu'il y ait des gens qui restent à stationnement toute la nuit et que le matin on ne se retrouve pas à avoir des voitures.
1: Et donc on répète qu'aussi aucun stationnement n'est autorisé sur la zone piétonne de la foire. Donc on retrouve toujours sur ce joli plan. Alors puisque je vous ai là sous la main, Renaud, j'en profite. Quels sont les gros autres événements du comité des fêtes? Alors bien sûr, il y a la fête votive comme chaque année. Si je ne me trompe pas, c'est début août.
0: Alors ça,
1: enfin, fin juillet, à cheval.
0: En général, c'est à cheval, mais ça fait quelques années qu'on a décalé. Normalement, on tombe en même temps que Brassac. Et là, on décale depuis quelques années. On tombe le second week-end d'août. Donc là, ce sera le 7, 8 et 9 août.
1: D'accord. 7, voilà. 8 et 9 août. Voilà. OK, donc ça, c'est à noter.
0: Avec une belle programmation.
1: Une belle programmation qui arrive. Est-ce qu'il y a d'autres événements à suivre?
0: Oui, le 13 juillet.
1: Le feu d'artifice.
0: Au port, oui, évidemment.
1: Voilà, donc chaque année, voilà, le comité des fêtes, et on le dit, tout au long de l'année, vous associez avec d'autres associations, il y a le carnaval, par exemple.
0: Tout à fait.
1: Il y a plein d'autres choses, hein. Là, je ne les ai pas toutes en tête, mais...
0: Le carnaval, c'est vraiment un multi-associatif. La foire, bon, ça reste que le comité, mais on a quand même on a essayé d'inclure d'autres associations, donc les Tastailles ont voulu jouer le jeu. Le 13 juillet, on est les seuls. À faire cette manifestation. Et pour la fête, en général, c'est pareil, c'était que le comité, mais cette année, normalement, on aura la Diana des chasseurs qui seront là le vendredi soir pour...
1: Okay. Voilà, pour préparer un bon repas.
0: Voilà, pour un bon gueuleton.
1: Allez, on aura l'occasion de vous le redire sur les ondes de CFM Lacône et de vous donner les menus, bien entendu. Donc, je le rappelle, pour la première édition de la foire salvetoise, ce sera donc ce week-end, le 6 juin, c'est samedi, tout au long de la journée. Donc, n'hésitez pas si vous avez des questions à vous rapprocher du comité des fêtes. Merci beaucoup.

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1: Bonsoir à tous. Plus de 890 interpellations en France. Les violences en marge de la finale de la Ligue des Champions samedi ont augmenté de 45% par rapport à 2025. Une violence particulièrement présente dans le football. Pour le sociologue Philippe Terral, c'est une tendance que l'on retrouve dans cette pratique à cause de l'aspect compétitif. Le membre du CRESCO, spécialiste en sciences sociales du sport, pense que la violence dans le foot est avant tout un reflet de la société.
2: Ce sport de compétition est un des produits de la modernité. C'est de participer à euphémiser une violence qui a toujours été dans la société. Donc on voit bien que le sport peut participer à canaliser une violence des joueurs, des spectateurs, etc., mais qu'il y a forcément des débordements. Ce qui se passe à côté de ça, c'est parce qu'il y a des gens qui gravitent autour de ça, ou qui des fois d'ailleurs ne sont pas des supporters, sont juste là pour saisir cet événement, pour générer de la violence dans l'espace public, qui peuvent s'en emparer. Voilà, donc le sport n'est pas a priori plus violent que la société. En tout cas, c'est une forme d'expression d'une certaine violence produite par notre société.
1: Et notez également qu'au moins 11 comparutions immédiates étaient prévues aujourd'hui. Le principal suspect dans l'affaire de la disparition de Liliana dans le Gers présenté à la justice en vue de sa possible mise en examen. Cette collégienne de 11 ans est introuvable depuis vendredi. Les recherches se poursuivent. Une enquête ouverte dans le Gard également. Une fillette de 3 ans est portée disparue dans le secteur d'Uzès. Un gros dispositif de gendarmerie a été déployé aujourd'hui. Dernier sommet de Choose France aujourd'hui pour Emmanuel Macron. 71 nouveaux investissements doivent être annoncés pour un montant record de 93 milliards d'euros. Ça va mieux entre la France et l'Algérie. Le ministre de l'Intérieur, Laurent Nunez, reçoit aujourd'hui son homologue algérien à Paris. Au programme des discussions, notamment la situation du journaliste Christophe Glaise, incarcéré en Algérie depuis bientôt un an. Et puis en tennis, il n'y a plus de Français à Roland-Garros. Diane Paris éliminée en 2-7 cet après-midi en huitième de finale face à la Polonaise Maya Walinska. Notez que quelques joueurs du PSG ont également présenté la Ligue des Champions Porte d'Auteuil cet après-midi. Très bonne soirée.
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0: Bonsoir à tous, il est 19h, vous êtes sur CFM Lacône.
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0: Et l'information sportive, c'est avec Olivier Freys qui nous rejoint. Bonsoir Olivier.
2: Bonsoir à tous. La dernière française à Roland-Garros éliminée.

0: Le défenseur d'Arsenal s'est blessé au dos samedi lors de la finale de Ligue des Champions. L'international qui doit rejoindre Clairefontaine demain devrait passer des examens aujourd'hui pour connaître la gravité de sa blessure et surtout la durée de son indisponibilité. Sa participation à la Coupe du Monde semble incertaine. Davide Ancelotti au LOSC, c'est officiel. Le fils du quintuple vainqueur de la Ligue des Champions, Carlo Ancelotti, a été officiellement nommé entraîneur de Lille. L'Italien succède à Bruno Genesio à 36 ans. C'est sa deuxième expérience en tant qu'entraîneur principal après être passé pendant 5 mois seulement sur le banc de Botafogo. Il avait également été préparateur physique du PSG lorsque son père entraînait le club parisien. Le foot encore, des nouvelles règles pour l'arbitrage à la Coupe du Monde. Principal objectif, éviter aux joueurs de gagner trop de temps. Les remplaçants auront 10 secondes pour quitter le terrain lors de la compétition, par exemple. Un nouveau compte à rebours virtuel de 5 secondes a également été fixé pour effectuer une touche ou un dégagement aux 6 mètres. Le périmètre d'action du VAR est aussi élargi. Les corners ou encore le deuxième carton jaune notamment pourront faire désormais l'objet d'une vérification par vidéo. Et en attendant le mondial, on joue ce soir plusieurs matchs de préparation à la compétition. À suivre notamment Norvège-Suède ou encore Autriche-Tunisie. En basket, début des demi-finales de Betclic Elite. Ce soir, Monaco reçoit Nanterre pour le match 1. L'autre demi-finale opposera Paris à Cholet. Première confrontation demain. Bonne soirée.
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13 et on part en randonnée avec les marcheurs des Monts de Lacone. 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Il y a la possibilité de covoiturer depuis le parking de l'Octave à Lacone. Rendez-vous à 13h30. Sinon, rendez-vous au col de la Frajure. Si vous voulez, donc ça sera à 14h pour ce rendez-vous-là. Et si vous voulez avoir plus de renseignements, n'hésitez pas à contacter les Passos de Aires au 07 87 64 54 08, 07 87 64 54 08 pour la randonnée du jeudi. Ce sera donc jeudi 4 juin.

Matt Simmons, Open Up, dis-le-moi sur CFM Lacon. Notez que la commune du Soulier organise une journée éco-citoyenne visant à nettoyer et entretenir les abords du lac. Cette journée aura lieu ce vendredi, le 5 juin. Rendez-vous à 9h au bord du lac du Soulier. Il faut prévoir gants, matériel, chaussures. La commune offre l'apéritif, la grillade et les boissons aux participants. Chacun, chacune amène une entrée ou un dessert à partager. N'hésitez pas donc pour participer à cette journée éco-citoyenne. Eh bien, à vous présenter, à vous faire savoir auprès de la mairie de Le Soulier. Donc, c'est ce vendredi 5 juin.

Wax Taylor sur CFM Lacon. Allez, on prend la direction de Gijounet où ce samedi 6 juin, on vous attend à la salle des fêtes de Gijounet pour une bodega, un concours de pétanque, un repas, une soirée dansante, le tout organisé par la société de chasse de Gijounet. N'hésitez pas à réserver votre repas au 06 47 91 17 76. Alors notez que le repas, c'est 20 euros, c'est assiette de charcuterie, fait des oies, fromage, tarte, vin, café. Donc le tout commencera dès 14h30 avec le concours de pétanque en quatre parties en doublette, donc à Gijounet.

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1: L'information de 20h avec Arthur Rib. Bonsoir Arthur.
2: Bonsoir à tous. Une importante opération de gendarmerie est en cours depuis ce matin près d'Uzès, dans le Gard, pour tenter de retrouver une fillette de 3 ans. Des militaires sont mobilisés dans le secteur. Un hélicoptère survole la zone. Les circonstances de la disparition de l'enfant placé dans un foyer d'accueil restent encore floues. Autre disparition, celle de la petite Liana dans le Gers. La collégienne de 11 ans n'a plus donné signe de vie depuis vendredi à Florence. La jeune fille a été aperçue pour la dernière fois dans la voiture d'un homme âgé de 41 ans qui prétend l'avoir déposé à la piscine communale. Ce dernier principal suspect dans ce dossier a été déféré aujourd'hui devant le tribunal d'Agen en vue de sa mise en examen pour enlèvement et séquestration de mineurs de moins de 15 ans. Des dizaines de gendarmes étaient encore mobilisés aujourd'hui pour

0: Emmanuel Macron doit annoncer l'injection de 93 milliards d'euros dans le pays, en majorité dans le secteur de l'intelligence artificielle. Si vous n'avez pas eu de place pour les concerts de Céline Dion à Paris, bonne nouvelle, la star québécoise a annoncé ce matin 10 dates supplémentaires dans la capitale du 8 au 27 mai 2027. Ouverture de la billetterie mercredi. Et puis la coupe aux grandes oreilles s'est invitée à Roland-Garros cet après-midi. Le trophée de la Ligue des Champions remporté samedi par le PSG a été présenté par certains joueurs parisiens sur les courts. En revanche, plus de Français. La dernière tricolore en lice, Diane Paris, a été éliminée cet après-midi. Bonne soirée à tous.
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Black Lily sur CFM Lacon. Une information d'ordre pratique. Notez que l'espace des sources chaudes, le centre de bien-être, est fermé pour vidange annuel du 1er, c'est-à-dire à partir d'aujourd'hui jusqu'au 7 juin. N'hésitez pas pour plus d'informations à contacter le 05 67 97 59 09. 05 67 97 59 09. Donc fermeture exceptionnelle du centre de bien-être.

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Je ne laisserai pas partir de Vernis Rouge en featuring avec Mathieu sur CFM Lacone. Notez que les amis d'Espéros vous invitent à une conférence passionnante autour des cloches. Ils vous invitent donc à cette conférence ce samedi 6 juin. Vous avez rendez-vous à 16h30. L'origine, la fabrication, la structure et l'usage des cloches. Et il sera question notamment des cloches d'Espéros, patrimoine sonore de l'église et du temple. C'est Jean-Pierre Carme qui est carillonneur de Notre-Dame de la Platée, à Castres qui vous attend. Le public adulte et enfant est accueilli, bien sûr. C'est gratuit, ouvert à tous, donc de 16h30 à peu près à 18h à la salle communale Jean Azaïs.

D'ici quelques minutes à 21h, vous retrouverez votre météo, les offres d'emploi. Il sera question aussi de la première foire salvetoise qui aura lieu, donc vous l'aurez compris, à la Salvetta. C'est organisé par le comité des fêtes avec plus de 60 exposants, producteurs, artisans, créateurs, commerçants. Il y aura aussi une mini-ferme pédagogique avec des spectacles, des nourrissages, du brossage. Il y aura aussi des jeux, des ateliers et puis une bodega animée par la banda des Monts de la Cône. Une foire ouverte dès 8h30 avec un petit déjeuner par la confrérie des Tastaires avec les tripes salvetoises. Et puis ça durera jusqu'à 17h30. On en parle d'ici quelques minutes plus en détail avec le président du comité des fêtes. Donc ça, c'est dans quelques minutes que ça arrive. Si vous êtes impatient, c'est à retrouver aussi sur cfmradio.fr. Très bonne soirée.

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2: Demain, le ciel va être gris, nuageux tout au long de la journée, avec des pluies faibles en matinée, des averses un peu plus soutenues pour l'après-midi et le vent de nord-ouest qui soufflera une vingtaine de kilomètres heure avec des rafales qui pourront atteindre les 60 km heure. Côté température, 11 degrés attendus en matinée à Anglès, il fera 18 degrés pour l'après-midi du côté de Cambon et Salvergue. Pour mercredi, nous attendons des nuages, pas mal de nuages en tout cas en matinée, de belles éclaircies pour l'après-midi. Ça se rafraîchit encore un peu plus en matinée avec 10 degrés attendus à Moulamage. Il fera 18 dans l'après-midi à Vianne. Et puis pour la journée de jeudi, un ciel très nuageux avec des averses faibles prévues pour l'après-midi. Côté température, 7 degrés attendus en matinée à Lacaune. Il fera 15 degrés l'après-midi du côté de la Salvetta. Normalement, donc une fin de semaine qui devrait s'éclaircir, se dégager. Bien sûr, tout cela est à confirmer dans un prochain flash météo sur CFM Lacaune.
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7: Oxygène Intérim vous présente la rubrique emploi et vous souhaite une bonne journée.
8: Nous débutons ces offres d'emploi avec un CDD de 6 mois, 35 heures. On recherche un secrétaire administratif, homme ou femme. Vous aurez pour mission l'accueil physique et téléphonique. Vous gérez le courrier entrant et sortant ainsi que les mails. Vous assurez la saisie et la suivi des factures clients et fournisseurs. Vous vérifierez et contrôlerez la conformité des factures. Vous participerez à la gestion des relances clients. Collaborez avec les différents services de l'entreprise pour assurer une bonne circulation de l'information. Vous devez formation en secrétariat, gestion administrative ou domaine similaire, ce sera en tout cas apprécié. La maîtrise des outils bureautiques Word, Excel, rigueur, organisation et sens du détail, une bonne capacité relationnelle et le sens du service ainsi qu'une autonomie et une capacité à travailler en équipe. Si l'offre vous intéresse, son numéro pour la consulter ou pour postuler sur le site France Travail est le 208 MRLL. Je répète, 208 MRLL. Nous continuons ces offres d'emploi et nous allons rester sur la Cône, où l'on cherche un vendeur, une vendeuse de fruits et légumes. Vous assurez la vente et la mise en rayon de fruits et légumes ainsi que de l'encaissement, la réception des marchandises, la manutention avec le port de charge à prévoir, maximum 20 kilos. Vous effectuerez la préparation des commandes. Une expérience en vente est nécessaire. La connaissance des fruits et légumes serait souhaitée. C'est en CDD 6 mois, 35 heures avec travail le samedi. Le numéro de l'offre est le 208 SKBY. Je répète, 208 SKBY.
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1: Aujourd'hui sur CFM Lacaune, je vous propose de prendre la direction de La Salvetat, le tout proche héros, pour une première édition, la première édition de la foire salvetoise. Et pour en parler, je suis avec le président du comité des fêtes salvetois, c'est Renaud Azemat, qui est avec moi, qui était avec moi aujourd'hui sur CFM. Bonjour Renaud.
2: Bonjour.
1: Alors Renaud, pourquoi le comité des fêtes a eu envie de faire cette foire ? C'est vrai que souvent on se dit le comité des fêtes, c'est la fête votive, mais en fait vous aviez envie, vous faites d'autres événements dans l'année, on pourra d'ailleurs en parler peut-être à la fin de l'émission, mais là vous aviez envie de rajouter un autre événement au milieu du printemps, même c'est si ça. Là on est en été.
2: On avait quand même l'envie de faire un événement supplémentaire au sein du village, et notamment dans le cœur du village. C'est vrai qu'on a un peu expatrié la fête, était... avant, un peu en haut du village, on l'a expatrié sur le stade, et c'est vrai qu'on a un peu, nous, comité des fêtes, laissé un petit peu mourir les manifestations en haut du village. Et donc, on s'était dit que ce serait bien de faire une manifestation supplémentaire, et donc on s'est creusé un peu la tête sur quoi faire, et donc, on est venu sur l'idée de la foire, de faire une foire. Alors, à tout, en fait.
1: Oui, parce que j'allais dire, on n'est pas sur une foire agricole, on n'est pas sur une foire gourmande, il y a un peu de tout. C'est et ça. D'ailleurs, je trouve que pour une première édition, vous avez voulu taper haut de suite, mais peut-être parce que aussi vous avez l'expérience d'un comité des fêtes qui existe depuis des années.
2: Alors, pas du tout.
1: Pas du tout d'expérience.
2: Là, dans les foires, pas du tout d'expérience. C'est vraiment une nouveauté pour tout le monde, donc ça a été assez compliqué pour tout mettre en place. Et démarcher aussi tous les producteurs, donc ça a été assez compliqué, ouais. Donc pour une première, c'est vrai qu'on a visé un peu gros, mais bon, vaut mieux viser gros d'entrée pour essayer d'accueillir le plus de monde possible, de faire vivre le maximum possible, mais on est novice.
1: Alors c'est vrai que sur les affiches, ce qui m'a tapé de suite dans l'œil, c'est les animaux. Donc, des animaux vivants, on se dit de suite, on va intégrer une ferme. Mais on est quand même sur une foire avec plus de 60 exposants, je lis. Donc,
2: à peu près. Ouais.
1: Ça me paraît énorme. Alors, en exposant, il n'y a pas que des producteurs. Il y a un peu
2: disiez. Oui. Il y a donc des producteurs, évidemment. On a essayé de prendre des producteurs locaux, mais bon, tout le monde ne peut pas être disponible à cette date-là. Donc, il y a des producteurs, évidemment, de miel, de fromage, de pas mal de... Qu'est-ce qu'on a ? Du vin. Enfin, voilà, on a pas mal de choses. Mais après, on a des créateurs, des artisans, donc couteliers, de la vannerie. Et d'être...
1: C'est vraiment éclectique.
2: Divers, voilà, ouais. Très éclectique. Ouais.
1: Et alors, vous le disiez aussi, vous aviez envie de réintégrer un petit peu le village, puisque finalement, le stade, c'est à l'extérieur un petit peu du village. Et là, du coup, vous revenez à l'intérieur du village. Alors, ça va se passer finalement un peu partout.
2: C'est un peu partout, c'est vraiment dans le centre du village. Donc voilà, au moins les commerçants, pour faire travailler un peu plus les commerçants, peut-être qu'il y ait un peu plus de vie. Mais oui, c'est vraiment au centre du village. On a fermé les routes du pont en bas du village jusqu'à la poste, si certains connaissent. Donc vraiment, c'est le centre.
1: J'allais dire le centre historique de la Salvetat. C'est vraiment
2: en
1: bas.
2: Le centre commercial, on va dire, le centre des commerces.
1: c'est sur en bas, et c'est peut-être un coin qu'on ne connaît pas si on n'est pas de la Salvetat. C'est peut-être l'occasion de le découvrir. Alors, il y a donc ces exposants, je l'ai dit, une mini-ferme qui va s'installer, et il va y avoir aussi des ateliers du coup autour de cette ferme. Est-ce qu'on peut en dire un mot ? Parce que alors, je vois que déjà à 10h, ça commence avec un atelier traite de la chèvre. Alors je ne sais pas s'il n'y aura qu'une chèvre ou plusieurs chèvres, mais en tout cas, on va traire une chèvre.
2: Tout à fait. Alors je n'ai pas le détail, je l'ai sur papier, mais je ne l'ai pas en tête. Mais oui, c'est une mini-ferme pédagogique, donc de son nom, donc c'est tout un concept. Hein, donc ça va être toute la journée... la mini-ferme, donc il va y avoir des ateliers toute la journée proposés par l'éleveur, par lui-même. Donc,
1: d'accord.
2: Qui élève tous ses animaux et qui propose des ateliers toute la journée, la traite de la chèvre, il y a des spectacles interactifs tout au long de la journée.
1: Il y a des brossages du poney, voilà. Je vois. Alors moi, il y a un truc qui m'a interpellé, c'est le jeu du lapin professeur.
2: Je ne saurais pas vous dire ce que c'est.
1: Ah ben voilà, c'est la surprise.
2: Il faut venir pour savoir.
1: Il ne veut rien me dire, en fait, il veut que vous veniez.
2: Ben non, je ne vais pas demander des détails, mais il faut venir pour voir.
1: Donc on voit que finalement il y a une belle journée qui se prépare en perspective, et puis il y a aussi des repas. Alors ça commence dès le matin, vous vous associez avec les Testaires Salvetois. qui vous propose donc des tripes, qui nous proposeront des tripes dès le matin, c'est dès
2: 8h30. Oui, c'est ça, petit déjeuner. Petit déjeuner 8h30 par la confrérie des Tastaires, c'est ça.
1: Est-ce qu'il faut s'inscrire auprès de la presse Pénarouillard, on vient comme ça?
2: Vous venez comme ça, comme vous êtes, et puis au feeling, et puis voilà.
1: J'ai l'habitude, vous voyez, de dire hop, on s'inscrit à la presse Pénarouillard.
2: C'est qu'il faut s'inscrire.
1: Ensuite, est-ce qu'à midi, on pourra aussi se restaurer, ou est-ce qu'on va aller pouvoir piocher chez les producteurs, ou est-ce qu'il y a un repas?
2: Alors, si vous voulez piocher chez les producteurs, vous pouvez. Nous, au sein du comité, on fait une petite bodega, donc on va juste servir un petit peu de bière et de vin accompagné de plateaux de charcuterie.
1: Alors, je vais juste dire que ça consomme avec modération, bien entendu.
2: Et après, on a inclus donc, dans les exposants deux producteurs locaux qui font food truck. Donc,
1: qui sont bien connus aussi du côté de la Salvetat,
2: voilà,
1: je suppose.
2: Tout à fait, il y aura des burgers de truite et des burgers de porc. Et après, on a laissé aussi l'accès quand même à tous les restaurateurs salvetois qui sont sur le secteur pour qu'ils puissent travailler. Quoi.
1: Donc on a de quoi se restaurer, de quoi passer un bon moment. Est-ce que c'est un moment familial? Est-ce qu'on vient avec les enfants? Je suppose que les animaux, la traite de la chèvre, mais aussi le brossage des poneys.
2: Tout à fait, on vient en famille, on peut venir en couple, on peut venir entre amis. On a la banda des Monts de la Cône qui va nous animer la bodega, de 11h à 14h à peu près. Donc non, c'est un moment... convivial pour les couples, les amis, la famille, évidemment.
1: Donc ça sera le samedi 6 juin, je ne sais pas si on l'a dit depuis le début, j'espère l'avoir dit au tout début, mais je vais le redire, donc c'est samedi prochain, ce sera le samedi 6 juin au cœur du village de la Salvetat sur Agoute. Ça commence dès 8h30, donc avec ce petit déjeuner au tripou, on l'a dit, aux tripes salvetoises, dès 8h30, et ça va durer jusqu'à 17h30. Juste un côté pratique, donc c'est très bien, il y a une carte qui est disponible sur vos réseaux sociaux.
2: Tout à fait.
1: Donc les réseaux sociaux, c'est Comité Salvetat.
2: Comité Salvetat, oui.
1: On trouve facilement. Et alors, juste pour bien réexpliquer, où c'est que ça va être bloqué, par où vont se faire les déviations, ça c'est toujours le côté pratico-pratique, mais c'est important.
2: Bon, tout dépend de là où on arrive, mais tout a été fait pour que les gens puissent circuler d'une bonne manière. Donc ça va être bloqué si on arrive de Saint-Pons, du pont, donc en montant sur le village, là ça sera bloqué. Donc on pourra juste repartir, si on veut partir sur Fraille, sur une déviation route de la Cône.
1: D'accord. Voilà.
2: Donc après, pour la route de la Cône, il n'y a aucun souci.
1: Ça ne change pas des habitudes.
2: C'est vraiment pour ceux qui veulent aller sur Fraille ou Largue. Donc il y a une déviation qui est mise en place à la sortie de la Salvetat. Et ceux qui seront sur site sur la foire, au niveau du grand parking du CAD, donc en haut du village, on pourra rattraper la route donc, de Fraille et de Largue. Donc tout sera indiqué, de toute façon, on a mis en place... de l'affichage, du panneau, tout sera...
1: Voilà, tout est prêt, il y a les arrêtés qui sont déposés ou qui seront déposés. Il n'y a pas de problème, donc je vous invite vraiment à aller voir le plan et les informations sur le site, parce qu'il y a aussi les parkings, pour ceux qui ne connaîtraient pas la Salvetat, même si on est nombreux quand même à connaître. Donc la circulation sera bloquée dès 6h le matin et jusqu'à 20h le soir, le temps que tout soit...
2: Même la circulation sera bloquée la veille.
1: D'accord.
2: À partir de 20h.
1: D'accord.
2: Précision pour éviter qu'il y ait des gens qui restent à stationnement toute la nuit et que le matin, on ne se retrouve pas à avoir des voitures.
1: Et donc, on répète qu'aussi, aucun stationnement n'est autorisé sur la zone piétonne de la foire. Donc, on retrouve toujours sur ce joli plan. Alors, puisque je vous ai là sous la main, Renaud, j'en profite. Quels sont les gros autres événements du comité des fêtes? Alors, bien sûr, il y a la fête votive, comme chaque année. Si je ne me trompe pas, c'est début août.
2: Alors,
1: à cheval.
2: En général, c'est à cheval, mais ça fait quelques années qu'on a décalé. Normalement, on tombe en même temps que Brassac. Et là, on décale depuis quelques années. On tombe le second week-end d'août. Donc là, ce sera le 7, 8 et 9 août.
1: D'accord. 7, voilà. 8 et 9 août. Voilà. OK. Donc ça, c'est à noter.
2: Avec une belle programmation.
1: Une belle programmation qui arrive. Est-ce qu'il y a d'autres événements à suivre?
2: Oui, le 13 juillet.
1: Le feu d'artifice.
2: Au port, oui, évidemment.
1: Voilà, donc chaque année, voilà, le comité des fêtes, on le dit, tout au long de l'année, vous associez avec d'autres associations, il y a le carnaval, par exemple.
2: Tout à fait.
1: Il y a plein d'autres choses, hein. Là, je ne les ai pas toutes en tête, mais...
2: Le carnaval, c'est vraiment un multi-associatif. La foire, bon, ça reste que le comité, mais on a quand même on a essayé d'inclure d'autres associations, donc les Tastaires ont voulu jouer le jeu. Le 13 juillet, on est les seuls. À faire cette manifestation. Et pour la fête, en général, c'est pareil, c'était que le comité. Mais cette année, normalement, on aura la Diane des chasseurs qui sera là le vendredi soir pour...
1: Ok.
2: Pour manger, voilà, c'est
1: pour préparer un bon repas.
2: Voilà, pour un bon gueuleton.
1: Allez, on aura l'occasion de vous le redire sur les ondes de CFM Lacaune et de vous donner les menus, bien entendu. Donc, je le rappelle, pour la première édition de la foire salvetoise, ce sera donc ce week-end, le 6 juin, c'est samedi, tout au long de la journée. Donc, n'hésitez pas et n'hésitez pas, si vous avez des questions, à vous rapprocher du comité des fêtes. Merci beaucoup.
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1: Bonsoir à tous. Une importante opération de gendarmerie est en cours depuis ce matin près d'Uzès, dans le Gard, pour tenter de retrouver une fillette de 3 ans. Des militaires sont mobilisés dans le secteur. Un hélicoptère survole la zone. Les circonstances de la disparition de l'enfant placé dans un foyer d'accueil restent encore floues. Autre disparition, celle de la petite Liana dans le Gers. La collégienne de 11 ans n'a plus donné signe de vie depuis vendredi à Florence. La jeune fille a été aperçue pour la dernière fois dans la voiture d'un homme âgé de 41 ans qui prétend l'avoir déposé à la piscine communale. Ce dernier principal suspect dans ce dossier a été déféré aujourd'hui devant le tribunal d'Agen en vue de sa mise en examen pour enlèvement et séquestration de mineurs de moins de 15 ans. Des dizaines de gendarmes étaient encore mobilisés aujourd'hui pour tenter de retrouver l'enfant. À l'étranger, les négociations entre Téhéran et Washington suspendues, selon une agence de presse iranienne affiliée aux gardiens de la révolution. Décision prise, je cite, à cause des crimes qu'Israël continue à commettre au Liban et des violations sur tous les fronts du cessez-le-feu en vigueur depuis le 8 avril. L'armée israélienne, justement, qui a de nouveau appelé les habitants de la banlieue sud de Beyrouth à évacuer. Tsahal prévoit de nouvelles frappes contre le groupe pro-iranien du Hezbollah, particulièrement présent dans cette zone. Dans le reste de l'actualité, des investissements étrangers records en marge du sommet de Choose France. Emmanuel Macron doit annoncer l'injection de 93 milliards d'euros dans le pays, en majorité dans le secteur de l'intelligence artificielle. Si vous n'avez pas eu de place pour les concerts de Céline Dion à Paris, bonne nouvelle, la star québécoise a annoncé ce matin 10 dates supplémentaires dans la capitale du 8 au 27 mai 2027. Ouverture de la billetterie mercredi. Et puis la coupe aux grandes oreilles s'est invitée à Roland-Garros cet après-midi. Le trophée de la Ligue des Champions remporté samedi par le PSG a été présenté par certains joueurs parisiens sur les courts. En revanche, plus de Français. La dernière tricolore en lice, Diane Paris, a été éliminée cet après-midi.

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